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1: Bonjour à tous. Aujourd'hui, gros plan sur Martin Fourcade, né en 1988 à Céré, dans les Pyrénées-Orientales. Martin Fourcade est un biathlète français. Il grandit auprès de ses parents, Gisèle Fourcade et Marcel Fourcade, et de son grand frère Simon. Enfant sportif, il pratique différents sports comme le VTT, la course à pied, la natation, le judo et le ski. Mais pour lui, l'événement le plus important dans sa jeunesse, c'est le cross du lycée de Font-Romeu. Il se lance dans le ski auprès de son frère aux alentours de l'âge de 6 ans. Il décide alors de pratiquer le biathlon. En 2010, il s'impose aux Jeux Olympiques d'hiver de Vancouver en remportant une médaille d'argent. L'année suivante, il remporte 2 médailles aux championnats du monde de Russie, une en argent et surtout l'or sur l'épreuve de la poursuite. Dès lors, la première place devient une habitude pour le champion. Prenant sa retraite à l'âge de 32 ans, son palmarès le place comme le français le plus titré des Jeux Olympiques avec 5 titres. Il est aussi 13 fois champion du monde. Malgré la retraite, il continue de skier et en 2019, il organise la compétition Martin Fourcade Nordic Festival. Il est aussi nommé président de la commission des athlètes des Jeux Olympiques et Paralympiques pour Paris 2024. Côté vie privée, il est en couple avec son amour d'enfance, Hélène. Ils se rencontrent à l'âge de 12 ans, skieuse comme lui. Elle met sa carrière de côté pour se concentrer sur celle de son mari. Ensemble, ils ont 2 petites filles, Manon, née en septembre 2015, et Inès, née en mars 2017, et d'un petit garçon, Hugo, né quant à lui, le 16 novembre 2022. On se retrouve très vite avec d'autres infos.

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2: Bonjour à tous. Dans l'actualité cinéma du jour, on parle de la sortie du film L'affaire Marie-Claire dans les salles de cinéma à partir du 4 novembre prochain, avec notamment Cécile de France et Charlotte Gainsbourg. En novembre 1972, au tribunal de Bobigny, un procès hors norme secoue la France entière. Marie-Claire Chevalier, âgée de 16 ans, est accusée d'avoir avorté illégalement. À la barre, sa maman et toutes les femmes qui l'ont aidée. Leur avocate Gisèle fait un pari fou. Insensé d'ailleurs, elle leur demande de ne pas plaider coupable. Gisèle va faire ce qui n'a jamais été fait auparavant. Elle va accuser et attaquer la loi au risque de tout perdre. L'affaire Marie-Claire dans les salles de cinéma, ça se passera dès le 4 novembre prochain. On se retrouve très vite avec d'autres films à découvrir.
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Hello tout le monde, bienvenue, c'est Johan, quel plaisir de vous retrouver en ce samedi matin, c'est parti pour une nouvelle saison du Bon Réveil. J'espère que tout se passe bien pour vous en ce week-end, que vous profitez bien de votre repos. En tout cas, je suis là pour vous accompagner durant 2 heures avec plein de petits rendez-vous. Si vous ne connaissez pas l'émission, vous allez apprendre à connaître ces rendez-vous. Si vous êtes déjà fidèle de l'émission, vous allez retrouver vos rendez-vous habituels. On va s'intéresser au cours de l'émission à notre nombre du jour pour parler d'une actualité sérieuse, mais toujours de façon décontractée. Dorénavant, on aura 2 infos insolites, une en chaque fin d'heure. On va s'intéresser également aux sorties cinéma et des nouveautés cette saison. On va voir une actualité showbiz, une actualité tech, donc vous l'aurez compris, plein de rendez-vous pour vous accompagner tout au long de l'émission. Dans un instant, c'est l'éphéméride qui arrive, juste après un peu de musique. Passez tous une excellente matinée avec nous dans le Bon Réveil.

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2: Bonne matinée avec nous dans le bon réveil de ce samedi 5 septembre, le 248e jour de l'année. On souhaite une bonne fête à toutes les Raïssa. Pour le proverbe du jour, la mort est à la fois plus grande qu'une montagne et plus petit qu'un cheveu. Et comme chaque matin, on remonte l'histoire pour s'arrêter tout d'abord en 1798, car c'est le 19 Fructidor de l'an 6. Ou le 5 septembre que la loi Jourdan de Brel est votée en France. Celle-ci impose le service militaire pour tous les hommes âgés de 20 à 25 ans. Il est dit tout Français est soldat et se doit à la défense de sa patrie. Le service militaire restera obligatoire jusqu'au 28 octobre 1997 lorsque Jacques Chirac le suspend et il est remplacé par une journée de défense et citoyenneté.
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Et merci d'être avec nous en plein cœur du bon réveil. J'espère que tout se passe bien pour vous en ce samedi, que vous profitez bien de votre week-end. Vous allez peut-être avoir envie en cours de la journée, peut-être ou même pour profiter de la soirée, avoir envie d'aller au cinéma et profiter d'un bon film. Et donc, chaque samedi, je regarde quels sont les films sortis en salle cette semaine et je vous livre donc ma petite sélection de films à aller voir dans nos salles obscures ce week-end. Et on commence avec La dernière patiente de Rémi Bassalaire avec Anouk Greenberg, Louana Bajrami et Félix Lefebvre. La veille de son départ à la retraite, Judith, médecin de banlieue, ouvre la porte de son cabinet à Aïda, enceinte de 8 mois et en rupture de soins. Confrontée à un système de santé à bout de souffle, Judith accepte

d'héberger la jeune femme et s'engage alors dans une nuit où toutes ses convictions de soignante seront mises à l'épreuve. On continue avec La Frappe de Julien Gaspard Oliveri avec Diego Murgia, Bastien Bouillon et Roman Fringeli. Enzo, 19 ans, et sa sœur Carla, 20 ans, sont livrés à eux-mêmes depuis à plusieurs années quand leur père, Anthony, est libéré de prison. Enzo voit la promesse fragile d'une famille à reconstruire, contrairement à Carla pour qui l'idée reste inconcevable. Rattrapé par son passé, Enzo doit se confronter à une vérité qu'il a trop longtemps gardée pour lui. Et si vous aimez la musique, il y a The Lifetime Tour de Katy Perry qui est sorti en salle et c'est le concert de Paris à l'Accor Arena qui a été filmé alors que celui-ci était à guichet fermé. Vous allez pouvoir chanter et même pourquoi pas danser sur tous les plus grands tubes de la chanteuse. Voilà donc pour la petite sélection de la semaine. Il ne me reste plus qu'à vous souhaiter une bonne séance et nous, on poursuit le bon réveil en musique.

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1: Et en ce samedi 26 septembre, bonne fête aux Damiens et aux Côme, les Béliers. Une fois n'est pas coutume, vous ne vivrez que pour l'instant présent et serez tout à vos amours. Les Taureaux, côté travail, vous ressentirez un besoin reconnaissant de vos pairs. Gémeaux, l'attitude pleine de tendresse de votre partenaire vous comble. Les Cancers, votre manque de spontanéité dans les échanges ne favorise pas le flirt. Les Lions, des dépenses inattendues pourraient déstabiliser votre budget. Vierge, votre pouvoir de séduction sera très efficace. Les Balances, vous êtes sur un nuage. Les Scorpions, votre conjoint devrait être petit soin pour vous. Les Sagittaires, laissez-vous porter et guider, vous ne le regretterez pas. Capricorne, vous analysez tout ce qui se passe autour de vous. Les Verseaux, l'ambiance favorisera un rapprochement très sensuel avec votre chair et tendre. Enfin, les Poissons célibataires, les astres seront bien disposés à votre égard. Bonne journée et à demain.

C'est le bon réveil qui vous accompagne en ce samedi matin. Nouveau rendez-vous en plein cœur de votre émission. On va s'intéresser à l'actualité showbiz. Et pour ce matin, on va s'intéresser à une chanteuse américaine qui s'appelle Ella Langley. La chanteuse qui, grâce à sa chanson Choosing Texas, vient de battre un record. Celui de la plus longue présence à la première place des singles pop en dehors des titres de Noël. Car pour cette catégorie, c'est Mariah Carey et son All I Want For Christmas qui tient le record avec 22 semaines en tête. Mais Ella Langley n'est plus si loin que ça, hein, puisque cela fait 20 semaines qu'elle truste la première place. Mais pas forcément d'affilée, car Choosing Texas était sorti en février dernier en arrivant en tête de ce classement, puis il avait été devancé afin de reprendre les devants depuis juillet, place que ce titre n'a plus quitté pour le moment. Et face à ce succès, Ella Langley a déclaré « Je parlais à Miranda, c'est Miranda Lambert, hein, l'autre soir, je veux dire, c'est un territoire inédit pour nous tous, toutes les autrices de la chanson, tout le monde, et c'est... » tout simplement fou de voir combien de personnes différentes aiment ce titre et pourquoi elles l'aiment. En plus d'obtenir ce record, cette chanson a été certifiée 6 fois titre de platine. Notez que le rappeur canadien Drake est fan de cette chanson, il l'a d'ailleurs joué dans un de ses DJ sets il y a quelques jours, mais sur le refrain de la version qu'il diffusait, on l'entendait chanter dessus. Donc, est-ce que ce serait un remix qui devrait sortir prochainement? On va suivre ça. Et en attendant, eh bien nous on poursuit le bon réveil en musique.

0: Bonjour les militants d'ultra-droite, Loïc Le Priol et Romain Bouvier, auteurs des tirs mortels sur le rugbyman argentin Federico Martín Aramburu, ont respectivement été condamnés hier à 26 et 19 ans de réclusion criminelle par la cour d'assises de Paris, 4 ans et demi après les faits. Les deux autres accusés, Alison Rochemire et Anthony Sorrentino, sont condamnés à 3 ans de prison avec du sursis. Quelques 300 000 personnes se sont réunies hier après-midi le long d'un parcours à Paris pour voir le pape arriver en France pour une visite de 4 jours. Après la célébration des vêpres à Notre-Dame, le souverain pontife s'est rendu au Stade de France pour une veillée destinée aux jeunes. Le sénateur écologiste Yannick Jadot a été suspendu à titre conservatoire des écologistes après avoir soutenu Raphaël Glucksmann, candidat à la primaire à gauche en vue de la présidentielle. Cette décision a été prise en raison de son soutien officiel à un autre candidat que la personne désignée par le parti, à savoir Marine Tondelier, secrétaire nationale des écologistes. Un homme recherché après la découverte dimanche dernier du corps de sa compagne dont le Cher a été interpellé et placé en garde à vue. Âgé de 32 ans et qualifié de dangereux par les gendarmes, il a été arrêté à une dizaine de kilomètres du lieu des faits. Le corps de sa compagne, âgée de 47 ans, a été retrouvé à son domicile. L'autopsie pratiquée lundi dernier indiquait que la mort de la victime était consécutive à des multiples liaisons traumatiques. L'Iran a soumis une proposition aux États-Unis pour rouvrir sous 7 jours le détroit d'Ormuz. Parmi les conditions fixées par Téhéran figurent le déblocage et le versement d'avoirs iraniens gelés, ainsi que la suppression des sanctions économiques américaines. C'est la fin de ce flash, une très bonne journée à toutes et à tous.
1: Bonjour à toutes et à tous, voici votre flash d'information en Provence verte. Côté météo, le soleil sera largement présent aujourd'hui avec 23 degrés vers 14h et un vent faible de sud-ouest. Demain matin, le soleil brillera généreusement avec 15 degrés au plus frais et un vent faible et variable. Le risque incendie reste sévère dans le massif du Centre-Var, l'accès est déconseillé et les travaux sont réglementés de 5h à 13h avant d'être interdits. Le risque est modéré dans les 8 autres massifs forestiers. À Carami, le vieux pont de pierre, véritable symbole du village, va bénéficier d'un important programme de restauration. L'ouvrage, dont les deux premières arches datent de 1804, est aujourd'hui fragilisé par des fissures sur le tablier et les piliers. Sélectionné pour le loto du patrimoine 2026, il doit être restauré sur environ 18 mois, avec notamment la rénovation du tablier et la restauration des pierres. Dans les services de proximité, le bureau de la poste de la Roquebrussane figure parmi les établissements de Provence Alpes-Côte d'Azur qui pourrait être fermé ou transformé d'ici fin 2027. Plusieurs solutions sont envisagées, notamment une agence communale ou un relais chez un commerçant. Le syndicat Focom s'inquiète des conséquences pour les usagers et les salariés. À Plan d'Obsainte-Baume, une balade originale est proposée cet après-midi, de 13h45 à 17h15, pour remonter les 4,6 milliards d'années de l'histoire de notre planète. Une marche comptée de 4,6 km au rythme d'un million d'années par mètre parcouru. Le départ se fera devant l'office de tourisme au tarif de 20 euros. Et à Brignoles, la 11e journée de la petite enfance se déroule aujourd'hui jusqu'à 18h dans les espaces verts de l'hôtel de l'agglomération. Une vingtaine d'ateliers, des animations attendent les familles, l'entrée est gratuite. C'était votre flash d'information locale sur Radio Couleur Sud. Très bonne journée à tous.

Merci de passer la matinée avec nous en plein cœur du bon réveil et dorénavant en chaque fin d'heure, on va terminer avec une petite info insolite et donc pour cette première, on part au Canada car on va s'intéresser à Christian Karklings qui est randonneur d'endurance laiton et qui tente de battre un record du monde. En effet, il souhaite obtenir le record du monde le plus rapide mais sans moyen de transport, donc à pied. Il a déjà traversé l'Australie et la Nouvelle-Zélande en avançant en moyenne de 40 km par jour, ce qui est quand même vraiment très rapide, et il a ensuite pris l'avion pour venir ici au Canada où il a atterri à Vancouver le 17 juillet dernier, et chaque jour il marche en étant rendu aujourd'hui en Saskatchewan. Le 14 novembre prochain, ce sera son anniversaire et il souhaite être à New York pour le fêter. À son arrivée au Canada, il a expliqué que son défi n'était pas si difficile, je cite, « Avant d'arriver ici, je marchais à travers l'Australie, donc c'était un bon exercice de préparation. » En tout, il va parcourir 26 232 km à pied pour 33 millions de pas afin de revenir en Australie d'où il est parti avant mars 2028 pour obtenir ce record. Il précise également « J'ai effectué beaucoup de randonnées dans ma vie. J'ai toujours cru que c'était ce qui était le mieux pour ma santé mentale. » Donc on lui souhaite une bonne chance et un bon courage pour ce périple. Et nous, eh bien, on termine 7 heures en musique en plein cœur de votre bon réveil.

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1: Hello tout le monde, bienvenue si vous venez d'arriver à l'instant, c'est Johan, vous êtes en plein cœur du bon réveil, on débute tous ensemble une nouvelle heure et j'espère que tout se passe bien pour vous, j'espère que vous profitez bien de votre week-end. Si jamais c'est pas le cas, que vous allez en direction du travail ou des cours, plein de courage et de force à vous avant cette dernière ligne droite, donc pour profiter d'un peu de repos. Au cours de cette nouvelle heure, on va retrouver pas mal de rendez-vous pour vous accompagner, on va avoir dans un instant notre éphéméride, et dans celui-ci, bien sûr, on va remonter l'histoire. On aura également notre nombre du jour pour parler d'une actualité sérieuse, mais toujours de façon décontractée. On va parler de technologie, l'infotech, et on terminera notre émission avec la deuxième insolite du jour. Dans un instant, vous l'aurez compris, donc c'est notre éphéméride qui arrive. Et d'ici là, on écoute un peu de musique en plein cœur de votre bon réveil.

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1: Bonne matinée avec nous dans le bon réveil de ce samedi 5 septembre, le 248e jour de l'année. On souhaite une bonne fête à toutes les Raïssa. Pour le proverbe du jour, la mort est à la fois plus grande qu'une montagne et plus petite qu'un cheveu. Pour notre second retour dans l'histoire, on s'arrête cette fois en 1972 car c'est le 5 septembre que malheureusement se déroule un drame durant les Jeux Olympiques de Munich car 8 terroristes de l'organisation palestinienne Septembre Noir réussissent à rentrer dans le village olympique et prennent en otage 9 membres de l'équipe israélienne qui seront tués, tout comme 5 des 8 terroristes. Les épreuves sportives seront interrompues pendant 34 heures avant de reprendre pour, je cite, « ne pas céder » face aux terroristes. Voilà donc pour ce petit retour dans l'histoire. Dans un instant, on revient en 2026 avec notre nombre du jour, juste après avoir écouté un peu de musique.

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2: La météo pour ce samedi 26 septembre, le soleil domine de nouveau sur la majeure partie du pays, excepté sur les régions proches de la Manche où les nuages pourraient rester tenaces. Les températures pour ce samedi matin, 8 degrés seulement pour Strasbourg, 11 degrés pour Dijon, 13 degrés à Lyon, 13 également pour Brest, 14 pour Lille, 15 à Cherbourg, 16 degrés pour Paris, 18 pour Bordeaux et Biarritz, 19 degrés pour Toulouse et Ajaccio et 21 pour Nice. Et pour ce samedi après-midi, comptez 18 à 20 degrés le long des côtes de la Manche, 20 degrés sur les Hauts-de-France, 23 en région parisienne et sur les Pays de la Loire, entre 23 et 26 degrés sur la Nouvelle-Aquitaine, 24 degrés sur la Côte d'Azur, 26 en Corse, 27 en Occitanie et jusqu'à 28 degrés sur le Grand Est.

C'est le bon réveil qui vous accompagne en ce samedi et on passe au nombre du jour qui est 40 pour ce matin et il s'agit d'un nombre d'années et j'ai envie de vous parler de séries télé. Est-ce que vous aimez Robocop, le cyborg policier qui est né en 1987 grâce au film du même nom signé Paul Verhoeven qui était vraiment réussi et il y avait eu après un deux suites sur grand écran qu'on dira un peu moins réussi. On avait eu aussi le droit à une adaptation en série qui venait du Canada, plus précisément de la chaîne CTV, mais face au coût de production qui était très élevé, celle-ci n'avait duré qu'une seule saison, alors qu'elle n'était pas si mal en fait. Ensuite, il y avait eu aussi des téléfilms, toujours canadiens en 2001, qui étaient également réussis, mais sinon Robocop était tombé un peu dans l'oubli avant la sortie d'un nouveau film en 2014, qui était un remake de l'univers débuté en 1987. Et si la volonté était de faire une trilogie, la réception critique n'a pas été si bonne que ça, et donc les suites ont été abandonnées, ce qui aurait pu mettre fin à ces aventures, mais il y a quelques années, Amazon a racheté le studio MGM et les licences qui lui appartiennent, dont Robocop, et avec le succès du jeu vidéo Robocop Rock City, cela a poussé la plateforme à se pencher sur son retour sur les petits écrans pour Prime Video. Et après plusieurs années où on n'avait plus de nouvelles, ça y est, cette semaine, Amazon a annoncé qu'elle avait commandé officiellement la série, donc presque 40 ans après le premier film. Et on sait même qui jouera Alex Murphy dit Robocop, c'est Dan Stevens que l'on a vu dans Downton Abbey et Légion. Mais ce qui est drôle, si l'on peut dire, c'est que dans Robocop, il y a une dénonciation du libéralisme sauvage et de la privatisation des services publics. Et donc voir cette franchise rebootée par Amazon, qui est en quelque sorte une incarnation moderne ultime du conglomérat hégémonique qui était l'OCP dans le film original, c'est assez spécial. Voilà donc pour le nombre du jour. On poursuit avec l'infotech dans un instant, en plein cœur de votre bon réveil.

0: Bonjour les militants d'ultra-droite, Loïc Le Priol et Romain Bouvier, auteurs des tirs mortels sur le rugbyman argentin Federico Martín Aramburu, ont respectivement été condamnés hier à 26 et 19 ans de réclusion criminelle par la cour d'assises de Paris, 4 ans et demi après les faits. Les deux autres accusés, Alison Rochemire et Anthony Sorrentino, sont condamnés à 3 ans de prison avec du sursis. Quelques 300 000 personnes se sont réunies hier après-midi le long d'un parcours à Paris pour voir le pape arriver en France pour une visite de 4 jours. Après la célébration des vêpres à Notre-Dame, le souverain pontife s'est rendu au Stade de France pour une veillée destinée aux jeunes. Le sénateur écologiste Yannick Jadot a été suspendu à titre conservatoire des écologistes après avoir soutenu Raphaël Glucksmann, candidat à la primaire à gauche en vue de la présidentielle. Cette décision a été prise en raison de son soutien officiel à un autre candidat que la personne désignée par le parti, à savoir Marine Tondelier, secrétaire nationale des écologistes. Un homme recherché après la découverte dimanche dernier du corps de sa compagne dont le Cher a été interpellé et placé en garde à vue. Âgé de 32 ans et qualifié de dangereux par les gendarmes, il a été arrêté à une dizaine de kilomètres du lieu des faits. Le corps de sa compagne, âgée de 47 ans, a été retrouvé à son domicile. L'autopsie pratiquée lundi dernier indiquait que la mort de la victime était consécutive à des multiples liaisons traumatiques. L'Iran a soumis une proposition aux États-Unis pour rouvrir sous 7 jours le détroit d'Ormuz. Parmi les conditions fixées par Téhéran figurent le déblocage et le versement d'avoirs iraniens gelés, ainsi que la suppression des sanctions économiques américaines. C'est la fin de ce flash, une très bonne journée à toutes et à tous.
1: Bonjour à toutes et à tous, voici votre flash d'information en Provence verte. Côté météo, le soleil sera largement présent aujourd'hui avec 23 degrés vers 14h et un vent faible de sud-ouest. Demain matin, le soleil brillera généreusement avec 15 degrés au plus frais et un vent faible et variable. Le risque incendie reste sévère dans le massif du Centre Var. L'accès est déconseillé et les travaux sont réglementés de 5h à 13h avant d'être interdits. Le risque est modéré dans les 8 autres massifs forestiers. À Carami, le vieux pont de pierre, véritable symbole du village, va bénéficier d'un important programme de restauration. L'ouvrage, dont les deux premières arches datent de 1804, est aujourd'hui fragilisé par des fissures sur le tablier et les piliers. Sélectionné pour le loto du patrimoine 2026, il doit être restauré sur environ 18 mois, avec notamment la rénovation du tablier et la restauration des pierres. Dans les services de proximité, le bureau de la poste de la Roquebrussane figure parmi les établissements de Provence Alpes-Côte d'Azur qui pourrait être fermé ou transformé d'ici fin 2027. Plusieurs solutions sont envisagées, notamment une agence communale ou un relais chez un commerçant. Le syndicat Focom s'inquiète des conséquences pour les usagers et les salariés. À Plan d'Obsainte-Baume, une balade originale est proposée cet après-midi, de 13h45 à 17h15, pour remonter les 4,6 milliards d'années de l'histoire de notre planète. Une marche comptée de 4,6 km au rythme d'un million d'années par mètre parcouru. Le départ se fera devant l'office de tourisme au tarif de 20 euros. Et à Brignoles, la 11e journée de la petite enfance se déroule aujourd'hui jusqu'à 18h dans les espaces verts de l'hôtel de l'agglomération. Une vingtaine d'ateliers, des animations attendent les familles, l'entrée est gratuite. C'était votre flash d'information locale sur Radio Couleur Sud. Très bonne journée à tous. 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

Bien le bonjour à toutes et à tous, heureux de vous retrouver en ce samedi matin, j'espère que tout va bien pour vous. Ce sont les matins pas chagrin week-end qui débutent. Louis Kings avec vous pendant 3 heures, Alan est là aussi pour le meilleur de la musique, les petites infos et dans la bonne humeur. Vous êtes prêts? On démarre les matins pas chagrin. Allez c'est parti, excellente matinée, très bon samedi.

0: La météo pour ce samedi 26 septembre, le soleil domine de nouveau sur la majeure partie du pays, excepté sur les régions proches de la Manche où les nuages pourraient rester tenaces. Les températures pour ce samedi matin, 8 degrés seulement pour Strasbourg, 11 degrés pour Dijon, 13 degrés à Lyon, 13 également pour Brest, 14 pour Lille, 15 à Cherbourg, 16 degrés pour Paris, 18 pour Bordeaux et Biarritz, 19 degrés pour Toulouse et Ajaccio et 21 pour Nice. Et pour ce samedi après-midi, comptez 18 à 20 degrés le long des côtes de la Manche, 20 degrés sur les Hauts-de-France, 23 en région parisienne et sur les Pays de la Loire, entre 23 et 26 degrés sur la Nouvelle-Aquitaine, 24 degrés sur la Côte d'Azur, 26 en Corse, 27 en Occitanie et jusqu'à 28 degrés sur le Grand Est.
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2: Bonjour à tous, l'horoscope de ce samedi, on débute avec les béliers. Les sollicitations ne manqueront pas, aujourd'hui vous répondrez présent à 200%. Les taureaux, vous faites des miracles actuellement, tout le monde vous fait confiance. Gémeaux, laissez s'exprimer ce petit brin de folie que vous avez en vous, ça vous fera le plus grand bien. Cancer, on vous complimente ce matin et ça vous fait très plaisir. Vous êtes regonflé à bloc pour cette journée. Les lions, un peu de repos ce week-end et vous voilà revigorés, prêts à déplacer des montagnes. Les vierges, vous êtes en parfaite harmonie avec vous-même, les vierges, et la chance est de votre côté. Profitez-en par exemple pour passer la plus belle des journées. Balance, vous êtes en pleine forme, les balances, vous boostez ceux qui vous entourent. Scorpion, ne restez pas sans cesse dans le passé, les scorpions, allez de l'avant. Sagittaire, vous avez décidé d'écouter votre cœur. Aujourd'hui les Sagittaires, une très bonne initiative. Les Capricornes, il faut être plus entreprenant, prenez davantage d'initiatives pour ne pas subir. Verseau, vos proches vous trouvent très agréable, vous êtes toujours prêt à donner un coup de main. Les Poissons, pour terminer, vous n'êtes pas dans une forme olympique, un peu de repos vous ferez le plus grand bien. Avec tout ça, très belle journée, un bon samedi.
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4: Merci beaucoup pour cet horoscope. Le meilleur de la musique revient dans votre radio. Un très bon samedi.

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2: Comme chaque matin, il est là pour vous annoncer les chiffres gagnants, en tout cas on l'espère, du Quintet. Voici Tom Kazak.
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4: Bonjour, bonjour à tous. Direction l'hippodrome d'Auteuil et les 3900 mètres du parcours de haie à l'occasion du Quintet Plus de ce samedi 26 septembre 2026. Il réunira 16 chevaux âgés de 6 ans et au-dessus, départ prévu 15h15. En tête de notre sélection, l'As Rock'n'Roll, en forme sur un parcours à son entière convenance, il peut l'emporter. Suivi du 6, Quelle Story, prise en note lors de sa dernière prestation. Le 13, Jumper Bay, sur sa vraie valeur, sa place est sur le podium. Le 8, Shazam, peut surmonter sa récente pénalisation. Et enfin, le 4, Robin Hill, doit être racheté impérativement. Il complétera notre sélection. Une sélection que vous pouvez retrouver sur ma chaîne YouTube, Tom Kazak, les pronostics hippiques avec mes dernières minutes. Donc notre choix aujourd'hui, premier l'As, Rock'n'Roll. Second le 6, Quelle Story. Troisième le 13, Jumper Bay. Quatrième le 8, Shazam. Cinquième le 4, Robin Hill. Le second choix, le 7, le 3 et le 2. Et à vous la fortune!

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1: Bonjour, les militants d'ultra-droite Loïc Le Priol et Romain Bouvier, auteurs des tirs mortels sur le rugbyman argentin Federico Martín Aramburu, ont respectivement été condamnés hier à 26 et 19 ans de réclusion criminelle par la cour d'assises de Paris, 4 ans et demi après les faits. Les deux autres accusés, Alison Rochemire et Anthony Sorrentino, sont condamnés à 3 ans de prison avec du sursis. Quelques 300 000 personnes se sont réunies hier après-midi le long d'un parcours à Paris pour voir le pape arriver en France pour une visite de 4 jours. Après la célébration des vêpres à Notre-Dame, le souverain pontife s'est rendu au Stade de France pour une veillée destinée aux jeunes. Le sénateur écologiste Yannick Jadot a été suspendu à titre conservatoire des écologistes après avoir soutenu Raphaël Glucksmann, candidat à la primaire à gauche en vue de la présidentielle. Cette décision a été prise en raison de son soutien officiel à un autre candidat que la personne désignée par le parti, à savoir Marine Tondelier, secrétaire nationale des écologistes. Un homme recherché après la découverte dimanche dernier du corps de sa compagne dont le Cher a été interpellé et placé en garde à vue. Âgé de 32 ans et qualifié de dangereux par les gendarmes, il a été arrêté à une dizaine de kilomètres du lieu des faits. Le corps de sa compagne, âgée de 47 ans, a été retrouvé à son domicile. L'autopsie pratiquée lundi dernier indiquait que la mort de la victime était consécutive à des multiples liaisons traumatiques. L'Iran a soumis une proposition aux États-Unis pour rouvrir sous 7 jours le détroit d'Ormuz. Parmi les conditions fixées par Téhéran figurent le déblocage et le versement d'avoirs iraniens gelés, ainsi que la suppression des sanctions économiques américaines. C'est la fin de ce flash, une très bonne journée à toutes et à tous.
2: Bonjour à toutes et à tous, voici votre flash d'information en Provence verte. Côté météo, le soleil sera largement présent aujourd'hui avec 23 degrés vers 14h et un vent faible de sud-ouest. Demain matin, le soleil brillera généreusement avec 15 degrés au plus frais et un vent faible et variable. Le risque incendie reste sévère dans le massif du Centre Var. L'accès est déconseillé et les travaux sont réglementés de 5h à 13h avant d'être interdits. Le risque est modéré dans les 8 autres massifs forestiers. À Vins-sur-Caramy, le vieux pont de pierre, véritable symbole du village, va bénéficier d'un important programme de restauration. L'ouvrage, dont les deux premières arches datent de 1804, est aujourd'hui fragilisé par des fissures sur le tablier et les piliers. Sélectionné pour le loto du patrimoine 2026, il doit être restauré sur environ 18 mois, avec notamment la rénovation du tablier et la restauration des pierres. Dans les services de proximité, le bureau de la poste de la Roquebrussane figure parmi les établissements de Provence Alpes-Côte d'Azur qui pourrait être fermé ou transformé d'ici fin 2027. Plusieurs solutions sont envisagées, notamment une agence communale ou un relais chez un commerçant. Le syndicat Focom s'inquiète des conséquences pour les usagers et les salariés. À Plan d'Aube-Sainte-Baume, une balade originale est proposée cet après-midi, de 13h45 à 17h15, pour remonter les 4,6 milliards d'années de l'histoire de notre planète. Une marche comptée de 4,6 km au rythme d'un million d'années par mètre parcouru. Le départ se fera devant l'office de tourisme au tarif de 20 euros. Et à Brignoles, la 11e journée de la petite enfance se déroule aujourd'hui jusqu'à 18h dans les espaces verts de l'hôtel de l'agglomération. Une vingtaine d'ateliers, des animations attendent les familles, l'entrée est gratuite. C'était votre flash d'information locale sur Radio Couleur Sud. Très bonne journée à tous.
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4: Deuxième heure déjà de ces matins pas chagrins pour ce samedi. J'espère que tout va bien pour vous, vous êtes en forme, que le week-end a bien débuté. En tout cas, nous ici, ça va, hein, on a la pêche. On est avec vous encore pendant 120 minutes. Et là, tout de suite, on s'intéresse aux éphémérides. Bonjour.
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6: Bonjour à tous, nous sommes le 26 septembre, c'est la journée mondiale du cœur et l'on souhaite une bonne fête aux Côme et Damien qui nous écoutent ce matin. Les Damiens sont séduisants et font craquer de nombreuses femmes. Jeunes, ils adorent profiter de la vie. Une fois mariés, ils deviennent des époux fidèles qui ne songent qu'au bonheur de leur femme. Ils soignent toujours leur apparence et accordent de l'importance à ce que les autres pensent d'eux. Les Damiens ont le goût de la liberté, ils préfèrent créer leur société plutôt que de travailler pour les autres et se plier à différents règlements. Justement. Que s'est-il passé un 26 septembre ? Eh bien, en 1946, parution du premier numéro Tintin Magazine. 1961, sortie en salle du film L'Arnaqueur avec Paul Newman, disparu le 26 septembre 2008. 1985, Coluche lance un appel sur la radio et crée les Restos du Cœur. 1990, création de l'École des Mines de Nantes, EMN, école d'ingénieurs. Et puis en 2002, naufrage au large de la Gambie d'un ferry sénégalais, le Jola, bilan 1863 morts. On souhaite un bon anniversaire à Mathieu Tota, plus connu sous M. Pokora, qui vient de Strasbourg, chanteur et danseur, vainqueur de la saison 3 de Popstar en 2003, avec le groupe des Link Up. La joueuse de tennis américaine Serena Williams est née aussi ce 26 septembre, tout comme l'humoriste Anthony Cavana, originaire du Québec, et l'actrice américaine Linda Hamilton. Le dicton du jour, à la Sainte-Côme et Saint-Damien, on trouve des noix plein les chemins. Profitez bien de cette journée d'automne, à demain.
4: Merci beaucoup, et puis à demain pour d'autres éphémérides. L'essentiel des hits, le meilleur de la musique, dans vos matins pas chagrin, c'est tout de suite. Très bon samedi. Et

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1: L'actu insolite de ce jour, un chien qui devient un héros. Aujourd'hui, une histoire qui change un peu de registre, avec un chien qui a eu droit à une véritable reconnaissance. Un chien a récemment été mis à l'honneur après avoir contribué à retrouver un enfant disparu pendant la nuit. Grâce à ses capacités de recherche et à son flair, l'animal a participé aux recherches et a permis de retrouver l'enfant. Une belle histoire qui rappelle à quel point certains chiens sont capables de prouesses extraordinaires. Leur odorat est évidemment exceptionnel et ils peuvent suivre des traces qui sont totalement impossibles à détecter pour nous. Et quand on connaît les chiens, on se dit qu'ils sont parfois une drôle manière de travailler. Ils peuvent passer une heure à chercher quelqu'un avec énormément de concentration. Puis, 5 minutes plus tard, ils sont capables de rester bloqués devant leur gamelle parce qu'ils ont oublié qu'ils viennent de manger. Mais dans les missions de recherche, ces animaux sont de véritables partenaires pour les humains. Ils travaillent aux côtés des secours, des policiers et des bénévoles. Alors, aujourd'hui, un petit coup de chapeau à nos amis à quatre pattes, parce que derrière le chien, qui dort tranquillement sous le canapé, il y a parfois un véritable héros.

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1: Voici ma sélection télé pour ce samedi. Nous sommes le 26 septembre avec sur TF1 ce soir à 21h10, The Voice Kids, les groupes présentés par Nikos Aliagas avec Matt Pokora, Santa Soprano et Patrick Fiori dans le jury. 23h30, vendredi, tout est permis avec Arthur. Sur France 2 de Flore, à la conquête du sol, présenté par Cyril Ferraud. 23h30, Quelle époque, présenté par Léa Salamé. Sur France 3, la série Cassandre avec Claire Nadeau. Sur M6, The Rookie, le flic de Los Angeles, série américaine inédite. Sur France 4, le film Caprice avec Anaïs de Moustier et Virginie Efira. Sur W9, La Petite Histoire de France avec Alban Ivanov, la série. Sur TFX, Chronique Criminelle Magazine, l'affaire Gisèle Pellico ce soir à 21h10. Sur Gulli, Domino Masters, plusieurs épisodes à la suite. Sur TF1, série film Joséphine Ange Gardien avec Mimi Mati. Enfin, vous retrouverez sur RMC Story de Big Bang Theory, la série à 20h40 avec plusieurs épisodes à la suite. Bon zapping!
2: Voilà pour le programme TV de ce samedi. Vous savez tout, c'est le principal. Moi, je sais ce que je vais regarder. Ça aussi, c'est le principal. Et puis, là de suite, moi, je vous envoie un petit peu de bon son dans les oreilles. À tout à l'heure.
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2: Aujourd'hui, dans Jour de musique, je vous parle de Marianne Mille. Entre 1963 et 65, elle publie 6 disques en solo, soit au total 24 chansons. En mars 64, sort le titre Oublie de pleurer, l'adaptation d'un succès américain, mais la version de Marianne est éclipsée par celle de Claude François. Ses disques suivants recueillent peu de succès, mais une rencontre avec Maurice Dulac, chanteur talentueux bien qu'inconnu, sera déterminante et de leur union jaillit l'étincelle. Le couple Mille-Dulac puis son inspiration dans la musique sud-américaine des Andes. Bingo, les radios diffusent à foison les titres « Dis à ton fils » et « Libertad ». Presque du jour au lendemain, Marianne se retrouve dans les meilleures places du hit parade. En tournée en France et à l'étranger, Marianne et Maurice restent ensemble jusqu'en 78. Puis une fois séparée de Dulac, Marianne occupe la scène dans un spectacle triomphal, l'adaptation des Misérables de Victor Hugo par Robert Hossein. Et puis en 83, elle ouvre ses premiers ateliers de chant qu'elle continue d'animer encore aujourd'hui. À très vite pour de nouvelles anecdotes musicales.

Bonjour Louise, bonjour à toutes et à tous et bienvenue dans Générique Culte. Une canne en bois à la poignée usée qui frappe le sol en cadence, un flacon de pilules qu'on agite frénétiquement, un marqueur noir devant un tableau en verre et un battement de cœur acoustique qui résonne doucement. Aujourd'hui, on passe la blouse blanche, on prend son bloc-notes et on s'intéresse au diagnosticien le plus impertinent du petit écran, la mythique saga du Dr House. Débarquée en France sur TF1 en 2007, la série créée par David Shore a propulsé l'acteur britannique Hugh Laurie au sommet dans le rôle de Gregory House, un médecin boiteux, misanthrope et accro aux antalgiques, mais doté d'un esprit d'analyse inégalé pour résoudre les énigmes médicales les plus inexplicables. Regarder Dr House, c'était suivre une véritable enquête policière au cœur du corps humain. On s'installait devant son téléviseur et c'est là que commençait le grand classique, la joute verbale piquante avec le docteur Cuddy, les théories échangées avec son équipe d'internes, la célèbre phrase « ce n'est jamais un lupus » et une illumination soudaine qui arrivait toujours au détour d'une conversation anodine avec son meilleur ami, le docteur Wilson. Adapté du titre « Teardrop » du groupe Massive Attack, ce thème musical à la fois sombre, organique et hypnotique installe les tensions fascinantes dès les premières secondes. Alors montez le son, préparez vos diagnostics, voici le générique captivant de Dr House.

Bonjour messieurs, dames, les malades et leurs chères familles. Afin de gagner du temps et d'éviter d'ennuyeux bavardages ultérieurs, je suis le docteur Gregory House. Appelez-moi Greg, je suis l'un des trois médecins assurant les consultations ce matin.

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2: Dans l'actualité people du jour, l'aéroport de Nashville portera le nom de Dolly Parton. En tous les cas, le conseil d'administration de l'aéroport international de Nashville a pris cette décision à l'unanimité le 11 septembre en hommage à la légende de la country décédée le 25 août dernier à l'âge de 80 ans. L'aéroport de Nashville sera bel et bien rebaptisé Dolly Parton. Elle sera donc la première femme à donner son nom à l'un des aéroports les plus fréquentés des États-Unis. La chanteuse véritablement légende de la country outre-Atlantique s'est éteinte, rappelons-le, le 25 août dernier. Dernier des suites d'un concert. On se retrouve très vite avec d'autres actualités people.

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1: Aujourd'hui, nous allons élaborer un plat emblématique des Antilles, mais très connu aussi en Inde, le colombo de poulet. Pour 4 personnes, voici les ingrédients de cette recette. 4 cuisses de poulet, 80 cl de lait de coco, 4 cuillères à soupe de pâte à colombo, 2 gros oignons, une botte de coriandre, du sel et du poivre. Première étape, préchauffez votre four à 180 degrés, thermostat 6. Placez ensuite les 4 cuisses de poulet coupées en deux dans un grand plat allant au four. Étape 2, ajoutez par-dessus les cuisses de poulet les 2 gros oignons émincés et la coriandre hachée. Incorporez également à ce moment-là les 80 cl de lait de coco ainsi que les 4 cuillères à soupe de pâte à colombo. Étape 3, salez et poivrez votre préparation et enfournez une heure en arrosant de temps en temps. En fin de cuisson, vous pouvez servir ce plat accompagné de riz. Et si vous aimez les plats relevés, n'hésitez pas à rajouter à votre préparation une cuillère à café de piment de Cayenne.
2: Fini, pas trop d'oignons dans la sauce.
3: Ah, j'ai pas mis trop d'oignons, Pauline.
2: Allez les garçons, à table. Bon, c'est prêt, Vinny?
3: J'arrive, c'est bon.
2: Demain, sandwich, faut te mettre au régime, Vinny. Crois-moi.

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Eh bien voilà, c'est fini, c'est terminé pour ce samedi. Mais on revient bien sûr demain matin, même heure, même radio pour les matins pas chagrin du dimanche matin. Prévoyez les petits croissants, les pains au chocolat ou les chocolatines, hein, et le chocolat chaud ou le café. Je viendrai prendre un petit coup avec vous. Hein. Bah, si, surtout s'il y a des chocolatines et du chocolat chaud. Je suis un grand gourmand, je sais. Allez, passez une excellente journée, un très très bon dimanche. On va se quitter comme chaque matin avec la petite nouveauté du jour.

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2: Et une fois de plus, les affreux Jojo sont dans votre radio. Une fois de plus, vous êtes au rendez-vous et franchement, on doit vous applaudir. Je vous propose qu'on applaudisse nos auditeurs.
3: Oui,
2: non,
3: ah ouais.
2: C'est ça,
3: oui.
2: On le fait rarement.
3: Bravo
2: aux auditeurs. Bravo aux auditeurs de nous écouter. Parfois, ça peut être un calvaire. Ça peut. Laurence Roati est là, je vous demande de l'applaudir.
3: Coucou.
2: Je suis tout seul à vous applaudir. Vous avez
3: merci,
2: vu,
3: non, petite, merci. Oui, mais, ah, c'est, oui, mais c'est vous mon préféré, les autres, je m'en fous.
2: Ah, bon, bah, alors ça va. Lolotte, on va vous retrouver tout à l'heure avec une petite question parce que vous voyagez pas mal sur le web. Vous aurez également un petit jeu avec le jeu des expressions. Ça, on aime bien. On galère.
3: Ouais. Hein. Oh, vous êtes pas bon.
2: On galère un peu, mais
3: ça nous fait beaucoup rigoler voilà, parce que vous êtes pas bon.
2: Ça nous occupe, évidemment. Yann Morel, un flash, info.
4: Oui, tout à fait.
2: D'abord, comment allez-vous?
4: Mais ça va super bien, comme tu le disais tout à l'heure, Carlito. Il y a le soleil, il y a les femmes, on est bien, on a une terrasse. Et il y a en ce moment le concours de pétanque où Gérard et Dédé sont appelés au parcours numéro 3. Merci beaucoup.
2: Merci. Jérôme est là. Bonjour, Jérôme.
5: Bonjour, monsieur Carlito.
2: Quelques brèves de comptoir.
5: Oui, monsieur.
2: Quelques blagounettes.
5: Oui, monsieur.
2: Et puis une totale improvisation, parce qu'on sait que vous improvisez énormément, vous, Jérôme.
5: Je fais ce que je peux, monsieur.
2: Ouais.
6: Alors, ça choquera peut-être nos auditeurs, mais 97% de cette émission
2: est improvisée. Ah oui, oui.
6: Direct
2: il y a
6: improvisation.
2: Aucune donc, préparation. C'est-à-dire que, non, c'est à l'arrache totale.
6: À la one again.
2: À la one again.
5: À la one again.
2: Bien, peut-être que vous aurez des toc-toc-toc aussi, Lolotte.
3: Oh, mais bien sûr,
5: non,
3: j'en ai plein.
2: Non, pourquoi ah, Jérôme, vous aimez pas vous les
3: Jérôme,
2: toc-toc-toc.
3: Il adore.
6: Mais c'est qu'il aime beaucoup embêter Lolotte surtout. Et du coup, il aime bien lui dire ah non, pas toi.
2: Ah non.
5: Oh, je reconnais, elle a fait pire.
2: Comment ça, elle a fait pire?
5: Elle a fait pire. Elle avait des trucs des fois, mais c'était nul. Je sais plus ce que c'était.
2: Mm-hmm.
5: J'ai oublié tellement que c'était pas bon.
3: Alors, et moi aussi, possible. Je t'aime.
2: En fait, on a un peu la tête comme un Kinder Surprise. Il y a pas toujours du chocolat autour, mais toujours une connerie à l'intérieur.
3: Oh là là là.
5: C'est ça.
2: On y va pour une tournée de blagounettes. Yann, vous avez une blague à
5: mais
2: nous raconter?
5: Tout à fait.
2: Ou Jérôme, comme vous voulez.
5: Non, c'est la mienne, mais je lui ai donné.
2: Ah, c'est ouais, gentil.
6: Il voulait que ce soit moi.
5: Oui.
6: Alors c'est c'est sur un bateau, un bateau de
2: qui va dans
6: un
2: l'eau,
6: bateau,
2: un bateau,
6: vois,
2: oui,
6: mais bah, un écoute. Bateau de l'ancien temps, tu vois, à l'époque des pirates et tout ça.
2: D'accord.
6: Et donc ce bateau a une particularité, tout le monde sur le bateau est bègue. Tu vois, de tout le monde. Alors l'amiral appelle son second et lui fait capitaine, attention des pirates. Bien, commandant. Arriva sur le pont et dit tous à vos postes, les pirates. Alors tout le monde est à son poste et le sergent dit capitaine, c'est bon. Le capitaine dit c'est bon. Alors le sergent prêt à tirer. Et tous les mecs font tous prêt à tirer. Et à ce moment-là, ils tirent les canons, ils font pou pou pou pou pou pou.
2: Allez bien.
6: Une blague que vous pouvez retrouver dans l'un des deux livres de Raymond sans blague.
2: D'accord.
6: Voilà, donc ça c'est du volume 2. Alors il y a le livre et le CD pour les gens qui savent ni lire.
2: Il y a oui, c'est ça. Il y a deux livres, il y a le bleu et le rouge,
6: voilà, c'est ça. Il y a le volume 1 et le volume 2.
2: Et ça s'appelle
6: Sans blague
2: de Raymond.
5: En fait, il est un peu con, c'est vrai Raymond un peu, mais pour faire des émissions d'humour, on avait acheté beaucoup de livres de d'histoires drôles. Et on s'est rendu compte qu'il y a des livres où il y a 2000 histoires drôles et sur les 2000, il y en a 4 de drôles.
2: Et oui, c'est souvent
5: donc
2: le cas.
5: Lui, il a fait un condensé et dans son livre, il n'est pas épais, mais il n'y a que des bonnes.
2: Et oui, c'est ça.
5: C'est-à-dire que tu peux faire un bon tabac dans les repas de famille, tu vois.
2: Ça s'appelle du talent. Une courte, vous en avez une petite, Jérôme, ou pas?
3: Non, mais on a dit qu'on ne le disait pas à l'antenne.
2: Non,
5: mais
2: c'est vrai.
5: C'est pas une blague.
2: Ah, c'est pas une blague?
5: Non.
2: Alors allez-y, vous avez 20
5: secondes. Non, j'ai rien, moi j'ai pas.
2: Ah, vous avez rien? Bah écoutez, on va marquer une petite pause, puisque là c'est le moment. Le temps d'aller chercher un petit café, un petit sandwich, tout ça, et puis on se retrouve juste après.
5: Si tu veux, j'ai une blague.
2: Non, ça sera juste après. Juste après. Voilà, merci. Au revoir.
3: N'écoute rien.
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1: Vous nous retrouvez dans votre radio, Les Affreux Jojo. Vous nous retrouvez également sur Facebook, puisqu'on a une page, Les Affreux Jojo, qui est très active avec beaucoup de bêtises à l'intérieur. Hein.
2: C'est un groupe.
3: Que des bêtises.
1: Que des bêtises, c'est le but.
2: Oui.
1: C'est un groupe, oui, pardon, c'est pas une page, je me trompe pas à chaque fois. Et donc, il vous suffit, vous aussi, de laisser une petite blagounette. Vous nous laissez votre prénom et on racontera votre blagounette à l'antenne avec grand plaisir. Ça
2: ah
1: vous
2: oui.
1: va, ça?
2: Enfin, c'est les drôles, hein.
1: Oui, si elle est drôle, ouais, oui, évidemment, évidemment. Les Affreux Jojo, c'est la page Les Affreux Jojo, comme ça se prononce. Yann Morel.
4: Oui, c'est moi.
1: Vous, alors, vous êtes un artiste, c'est vrai.
4: C'est vrai.
1: Vous chantez, vous faites des claquettes. Vous êtes le Burt Lancaster des Affreux Jojo. Vous êtes le Frank Sinatra. Vous jouez du pipeau
5: Du kazoo.
1: Ah, du kazoo. Vous jouez du kazoo aussi.
2: Oui, grand musicien.
1: Grand musicien, oui. Il y avait une période où vous avez fait du kazoo.
4: J'ai quand même été troisième kazoo.
1: Kazooteur de France.
4: L'orchestre philharmonique de Lisbonne.
1: De la bandasse de...
5: De mon téton.
2: Il y a des fois des vidéos, tu sais, d'un grand orchestre, quoi, avec Vlad, les violons, les machins,
1: oui,
2: ils sont 150,
1: ouais.
2: Et tout au fond, t'as un gars qui est là avec un triangle.
5: Ah oui.
1: Ah oui, il est tout seul.
2: Ou alors, il y avait un gars aussi qui tape sur un gros tambour.
1: Oui.
2: Il a qu'un truc à faire, tu sais.
1: Oui.
2: Bli. Je disais, c'est con, maintenant, s'il se rate.
1: Ah ben oui. Il y a une vidéo comme ça qui circule où le mec, à l'instant T, il fait... Il tape et le bout de la maillotche, elle s'en va dans la tête de la violoniste.
5: Oh merde!
1: C'est accepté gratter,
4: ça perd de sa classe tout de suite. Hein.
1: Ah oui, tout de suite, ouais.
2: Ah, mais moi, ça me fait rire par contre.
1: Et oui, mais bon, voilà, oh, il faut bien. Tout travail mérite salaire.
4: Que ce mec-là, qui tape tout à la fin du morceau, il est payé à la note?
1: Non. Faudrait pas. Faudrait
2: je sais pas, mais.
1: Donc tout cela pour dire que vous avez du talent.
4: Merci.
1: Et que vous allez nous le prouver maintenant. Je mets un petit coup de pression.
4: Ah merde.
1: Avec...
2: C'est qu'à quel moment le mec il s'est dit je vais faire du triangle.
1: Eh ben ouais, je ne sais pas. Ou alors c'est parce qu'il savait pas. C'est comme les joueurs au foot. Tu sais pas quand t'es à l'école, quand t'es petit, que personne te sélectionne. Tu sais, il y a deux mecs. Il y a deux équipes et tous les mecs. T'as deux mecs qui choisissent. Toi, Jean-René Méchin. Et toi, ton nom il sort pas. Tu vois. T'es là. Avec qui je vais aller.
2: Mais là, donc, c'est parce que t'es nul.
1: Ah, oui. Bon, mais là, ce mec-là, on savait pas où le mettre, donc on a dit, toi, tu feras triangle. Voilà. Ting.
2: Non, mais tu peux pas te faire. Enfin, je sais pas. Enfin, pour moi, après, je me trompe peut-être, mais t'as guitare. Bon. Ah d'abord, avec les filles, ça marche pas mal.
1: Ouais, c'est pas mal.
2: Et puis, c'est sympa. T'as le saxo. Saxo, c'est sympa aussi.
1: Ah, c'est sexy.
2: Quand un mec, il joue du saxo, tu vois. Ça.
1: Ah oui, c'est sexy.
2: Voilà. Ou qui joue du piano debout.
1: Qu'est-ce qu'il y a, Lolo?
5: T'as pas une belle tête quand tu fais du sax, les gars?
1: Oh, si. Non, moi, je connais des saxophonistes, ils sont très beaux, hein.
4: Non mais,
5: oh non, mais quand tu souffles dans le bordel,
4: ça fait gonfler.
1: Ah, quand,
5: mais
1: tu,
5: oui.
1: quand tu souffles dans le bordel.
5: Bah oui.
2: Ouais, non mais c'est joli à écouter.
5: Oui. Ah, c'est joli à écouter. Oui.
2: Quand tu vas au conservatoire, tes parents, bon, tu veux faire quoi? Violoncelle. Bon, déjà avec le transport.
5: Pas pratique.
2: Tu vas en bus avec ton violoncelle, il faut 6 sièges. Enfin, je veux dire, pourquoi t'as pas pris harmonica? C'est bien.
1: Ouais, c'est ça, c'est une bonne idée.
5: Ou triangle, on y revient.
2: Triangle. Ou alors triangle. Mais triangle.
4: Et maintenant, solo de triangle.
1: Ouais. Merci. Waouh. Il a foulé en délire.
4: Alors attention, ne croyez pas qu'on dénigre tous les triangulistes.
1: Ah non, voilà. Pas du tout.
2: Alors, ça, je vais te dire un truc.
5: Triangophile au fil.
2: Alors, moi, à choisir, tu vois, je peux taper sur les triangulistes, tu vois, que sur les bikers, tu vois, quelque part. Parce que j'imagine un trianguliste qui fait du triangle.
5: Et attends.
2: Il n'est pas très méchant.
5: Attends. Parce qu'il y a un truc que tu sais pas. Peut-être qu'il y a des triangulistes bikers. Alors, mon pote.
2: Oui, mais non.
5: Ah. Il le dit pas, il le
2: mais
5: dit
2: là,
5: pas.
2: Mais là, j'ai même pas peur. Là, j'ai pas peur. Ça n'existe pas, c'est pas possible.
1: Ouais, mais c'est un sacré métier, en tout cas. Parce qu'il faut envoyer la note au bon moment et à l'instant donné, à l'instant T.
2: J'ai jamais compris.
4: De toute façon, voilà, faut être attentif.
5: T'imagines la concentration de fou.
1: Mais ouais, surtout quand
5: tu dois
1: une partoche de 10 minutes.
5: Putain, non, mais c'est ça.
1: Tu dois intervenir à 8 minutes 43.
5: Hein?
2: Moi, j'ai jamais compris, c'est le chef d'orchestre.
1: Mais bah, la mesure.
2: Ouais, mais personne le regarde. Tu regardes l'orchestre?
1: Si, bien sûr.
5: C'est un vrai job.
1: C'est au cas où, si tu te pommes, t'as un mec quand même.
2: Ah oui, c'est au cas où.
1: Non, enfin, c'est pas au cas où. Lui, il est là pour la mesure.
2: Ils sont bons, ils se plantent pas.
1: Oui, en général, non. Non.
5: Oui, ouais, mais il donne le tempo quand même. T'as des chefs d'orchestre, tu regardes des images, t'en as qui ont du charisme de dingue et qui envoient beaucoup quand même.
1: En tout cas, souvent, le mec au triangle, il passe inaperçu, c'est un vrai caméléon. Et du coup, pour votre chronique, c'est foutu, mon petit Yann. On va se retrouver juste après. Monsieur Caméléon, ça sera après ça.
4: Ah non, mais moi, je suis dentiste après.
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1: Et c'est le moment de retrouver Virginie Bourdin. Est-ce que Pipo et Bumbo peuvent nous envoyer un petit jingle, s'il vous plaît, pour la machine à café, s'il vous plaît?
2: Non.
1: J'ai dit s'il vous plaît.
2: Et moi j'ai dit non.
1: Écoutez, laissez-le ce jingle quand même.
3: On l'aime pas, on l'aime pas.
1: Je sais que vous l'aimez pas. La machine à café, alors Virginie va nous parler de chauvinisme en France,
4: oui, en
1: précisément.
4: France, chauvinisme.
5: Ça, il me tarde alors.
1: T'es cause de mais.
4: La place des Quinconces à Bordeaux est la plus grande place publique d'Europe.
1: Oui.
4: Avec une superficie de plus de 12 hectares,
1: oui.
4: 126 000 mètres carrés exactement. Elle doit son nom aux arbres qui sont plantés en quinconce, 4 en carré et 1 au centre, comme le chiffre 5 sur un dé.
1: D'accord.
6: C'est la plus grande esplanade.
4: C'est la plus grande esplanade d'Europe, voilà. Tu as raison.
1: Oui. Où il y a eu les plus gros concerts comme Pink Floyd dans les années 90 et il y a de la place.
7: Eu, et le dernier qu'il y a eu, c'est les...
6: Pink Floyd et Oli.
1: Pink Floyd et Oli.
7: Les deux frangins.
1: Mais c'est ça, Pink Floyd et Oli.
3: Ah ouais, Tic et Tac.
7: Non.
8: Piff et Hercule.
7: Et non.
3: Riri, Fifi, Loulou.
7: Non, ils se sont séparés.
3: La Vega. Les frérots de Vega.
7: C'est les derniers qui ont fait un concert.
1: Ah oui, qui ont fait le concert. Ouais, ouais, vous y étiez ou quoi?
3: Oui.
1: Ah, vous y étiez.
7: Je vous raconte ou pas?
1: Ah oui, racontez.
7: Je raconte. Donc, me voilà enceinte de, encore une fois.
1: Encore.
3: Pour la huitième fois.
7: De 8 mois, mais de 8 mois et 25 jours.
1: Oui.
7: Comme ça.
1: Ouais, avec gros ballon.
7: Et tu sais, t'as des hormones qui sont un peu.
1: Non,
7: il se passe
1: je
7: des
1: sais pas.
7: Non,
1: je
7: sais
3: pas. Toi,
7: donc, au niveau des hormones, t'es un peu max 12. Et là, j'entends donc concert au Quinconce de ces
1: frérots de la Vega.
7: Les frérots de la Vega. Et me
3: qui ne sont pas frères d'ailleurs.
1: Oui.
7: Je savais pas. Je pense
1: non, non, pas du tout.
8: Non, parce que c'est Jérémy Frérot et Quentin de la Vega.
1: Ouais.
3: Non, pas Bernard de la Vega.
7: Ouais. Et il me prend la lubie d'aller à ce concert-là. Et donc, mon cher et tendre, qui est un saltimbanque, hein, comme nous, qui est un gesson, un pote à lui, un super pote à lui, je vais pas balancer les noms, participait au concert. Donc, il était sur l'installation électrique. Et là, je lui dis, je lui fais un cinéma pas possible, je lui demande de lui, t'es là, mais j'ai honte et tout, je peux pas lui demander ça et tout ça. Donc, finalement, je lui casse tellement, vous avez compris, qu'il demande à son pote lui dit, mais attends, je peux pas demander ça, je peux pas te demander une place, c'est pas possible, c'est la honte, quoi, tu vois, une espèce de truc comme ça. Moi, je vous aime, hein, les frérots. Donc, il dit non, je peux pas. Et là, en gros, il lui dit écoute, tu vas me sauver la mise parce que sinon, ça va être une catastrophe à la maison. J'étais vraiment relou. Quoi. Vous voyez là comme je suis relou?
1: Oui,
7: oui. Et ben, bien plus.
1: Oh là là, oui, oui.
7: Donc, le pote finalement lâche, tu vois. Donc, il demande, tu vois, Penaud, il demande deux places pour qu'on se retrouve donc au concert de Frérot de la Vega. Et là, on est dans les gradins. Mais vraiment pile poil, tu vois, il y avait des caméras partout et tout ça. Et là, mon chéri qui s'appelle Antoine, il était caché, camouflé pour pas qu'on le reconnaisse. Et la seule condition pour qu'on aille voir le concert,

0: Les dunes de la côte.
1: D'accord.
0: Et oui.
1: Une dernière, une petite
2: quoi, il a fait ça aussi.
0: Une petite dernière. Le marché de Rungis en région parisienne, c'est le plus grand marché de produits frais au monde.
2: Ah oui, quand même.
0: Et oui.
2: Oh, bah, il se déplace en voiture là-bas.
0: Alors, ben oui, réservé aux professionnels, il a une superficie totale équivalente à 315 terrains de football.
1: Yo.
0: Ouais, 12 000 personnes y travaillent, bien plus évidemment lors des fêtes de fin d'année, et près d'1,5 million de tonnes de marchandises y transitent chaque année. Voilà, voilà.
3: Bravo. Merci Virginie. Bravo. 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
1: Vous êtes dans les offres Jojo, on va maintenant apprendre plein de trucs avec Virginie Bourdin et la machine à café.
2: Oh, ça c'est bien.
1: En régie, s'il vous plaît, ils papotent là-bas les deux mecs en régie.
2: S'il vous plaît,
1: est-ce qu'on pourrait avoir un jingle pour la machine à café si on vous dérange pas?
3: Faut demander en régie.
1: D'accord.
4: Ouais, je suis à la foot, moi. Ça va bien.

0: La machine à café, c'est aujourd'hui des expressions, c'est ça Virginie?
1: Oui, c'est ça, ce sont d'accord. Les expressions, je vais vous parler d'expressions.
0: On va apprendre plein de trucs.
1: Oui. Il ne faut pas se tromper d'expression et dire quand les canards auront des dents. Non, quand les poules auront des dents.
0: Ah oui, ouais.
1: Pourquoi? Eh bien, parce que contrairement aux poules, certains canards ont des dents, justement.
0: Eh oui. Ah ouais, tu le saviez.
2: Le fameux canard à grandes dents, d'ailleurs.
0: Ah oui,
2: eh oui, bien sûr.
3: Bien connu, bien connu.
1: Mmh. Non, il s'agit des canards du genre Mergus qui s'en servent notamment pour attraper plus facilement les poissons dont ils se nourrissent. Eh oui.
3: Ah, ah.
1: Mergus. Eh oui. Donc attention.
0: Ah ouais.
1: La devise.
4: Il y a des animaux quand même, c'est galère pour manger, non?
1: Oui, oui, ça doit
4: pas. Ceux qui n'ont pas de bras, évidemment, mais il y en a qui n'ont pas de bras, pas de dents, bon.
3: Ouais, au tirage au sort, ils sont mal tombés.
4: Nous, on est bien tombés, quoi.
1: Oui, ça va, nous, on est bien.
4: On n'a pas trop se plaindre.
1: La devise du quotidien français Le Figaro est « Sans la liberté de blâmer, il n'est point d'éloge flatteur ».
2: Mmh. Oh, c'est très compliqué.
0: C'est très beau, c'est
2: très compliqué.
1: Je vous le redis.
0: Refaites-la. Oui.
1: Sans la liberté de blâmer, il n'est point d'éloge flatteur.
2: Une montre à gousset.
1: Non.
2: Non, c'est pas ça.
5: Si
2: le...
5: on se faisait que des compliments.
1: C'est ça. Donc, en gros, la liberté d'expression, voilà. C'est important.
0: Oui. Mmh.
1: Cette phrase est tirée de la pièce de Beaumarchais nommée Le mariage de Figaro, dans laquelle le personnage de Figaro prononce cette phrase. Et c'est donc ça qui a donné son nom au journal. Le Figaro.
0: Bravo.
1: Oh là là.
0: Ça, je savais pas.
4: Tu vois, mais non.
0: Et ben là, on apprend des trucs.
4: Bon, on était sûr que c'était pas Maître Gibbs ou autre comme ça qui avait écrit ce phrase. Voilà.
2: Ni Maya Menekemenmara.
0: On ne dit plus Maître, on dit Gibbs. Ou on ne le dit pas aussi.
1: on ne le dit pas, c'est bien. La devise de la Bretagne signifie en français plutôt la mort que la souillure.
4: S'il pleut, on boit un coup.
2: Et s'il pleut pas, on boit aussi.
1: Non.
2: On salue nos amis bretons, bien évidemment.
4: Mais j'adore la Bretagne, le chouchin.
1: Plutôt la mort que la souillure. Pourquoi? Alors, celle-ci vient, selon la légende, d'une partie de chasse qui a été organisée par Anne de Bretagne. Des chiens poursuivaient une hermine. Vous savez, une hermine, précieux.
4: Muriel.
1: Et cette hermine, au lieu de se jeter dans une mare de boue pour s'échapper, préféra mourir plutôt que de se salir. Fascinée par cette bravoure, Anne de Bretagne laissa la vie sauve à l'animal et en fit l'emblème de la Bretagne.
4: Ça c'est disons on apprend des trucs aujourd'hui.
0: Ça c'est trop fort. Hein.
3: Attends, pour pas se salir.
1: Oui.
2: C'est vachement textuel aujourd'hui.
3: Non,
2: c'est textuel.
4: Pour pas se salir, c'est jeter des falaises d'être tard quoi.
1: Mais c'est un peu ça. Une hermine, ça ne se salit.
4: Je vois pas du tout à quoi ça ressemble une hermine.
1: Comme un petit furet.
4: Je connais un voilier qui s'appelle l'hermine, mais
1: c'est comme un petit furet.
4: C'est l'hermione, pardon.
1: Un furet au poil.
4: Ils partent avec des chevaux et tout en chasse. Ils courent après un furet.
1: Oui,
4: parce que ça me rappelle quelque chose.
1: Non, mais parce qu'avant ils prenaient les peaux en fait des hermines parce que justement ça valait extrêmement
4: cher. C'était doux.
1: C'est très doux.
4: Ils en faisaient des slips.
1: Et très joli.
4: Ils avaient au début ils faisaient des hérissons.
0: Des slips n'importe quoi.
4: Ils ont fait des slips avec des hérissons et
3: ça. Ils ont dit stop.
0: Ça n'a pas fonctionné.
4: Et elle a dit essaye l'hermine, tu vas voir. C'est doux.
0: D'accord.
1: Donc voilà, plutôt la mort que la souillure. Vive la Bretagne.
0: Bien, on salue nos amis bretons. Bravo, je vous applaudis encore une fois.
1: Bisous la Bretagne.
0: Vous restez avec nous, on va se retrouver dans un instant avec Laurence Ruati et la chronique La Lolo Web. Il y aura le Flash Info de Yann Morel, quelques brefs de comptoir et puis on terminera cette émission avec un petit jeu.
3: Ouais.
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1: Bon, tout va bien pour vous, tout va bien pour nous. On espère que tout va bien pour vous. Pour nous, ça se passe super bien. On va retrouver Jérôme maintenant avec une petite question, Jérôme.
2: Si tu veux.
1: Bah oui, moi je veux bien, avec un jingle, ça ira encore mieux.
2: Allez.
3: Jérôme de la Rua, c'est Jérôme de la Rua. Jérôme de la Rua, c'est Raymond.
1: Vous avez des nouvelles du vieux monsieur ou pas?
2: Oui,
1: Raymond.
2: Des fois, il passe nous dire bonjour.
1: Il vient là, d'accord. Il va bien, il est...
2: Oh, il va très bien.
1: Il vous a pas embêté.
4: Il vous a pas embêté.
1: Il vous a pas embêté. Jérôme, on vous écoute. Question colle.
2: Alors, quelle est la particularité du tableau de Claude Monet?
1: Ouais.
2: Qui s'appelle Les Trois Femmes au Jardin.
4: Oula.
2: Peint en 1866.
1: Et ben,
2: alors,
1: sur
2: c'est
1: le...
2: un tableau, je sais pas si bon, vous connaissez peut-être pas.
1: Si, si, moi je connais.
2: Tu vois, il y a la verdure, il y a trois femmes, et dans le fond, il y a un jardinier.
1: Oui,
2: et
1: déjà,
2: les,
1: c'est pas mal.
2: Les quatre personnages ont un point commun.
5: Ils ont tous la moustache.
2: Sauf le jardinier.
4: Ils ont tous une énorme. Une...
2: Non plus. Il y a trois femmes, non?
4: Oui, oui, oui, c'est pour ça, ça aurait été particulier. Oui.
1: Monnaie, monnaie, monnaie.
4: Deck de monnaie.
1: Est-ce qu'ils sont de la même famille? Il y a le tonton, la tati, la tata.
2: Quelque part, mais sur le tableau, ça se voit pas. Mais
1: oui.
6: Ils sont tous habillés pareil.
2: Non.
1: Non.
4: Ils ont tous qu'un œil.
5: Mais je veux dire, à eux quatre, ils en ont qu'un
2: seul. En général, sur les tableaux, si t'es de profit, t'as qu'un œil. Hein.
1: Ouais.
2: Et même si tu te mets derrière le tableau, eh bien, tu vois pas d'œil. Tu vois rien.
1: Les trois femmes et le jardinier. Donc, il y a trois femmes et un jardinier. Jusque-là, c'est normal.
4: ils sont tous nus?
2: Non, non, non. Les femmes sont habillées, des grandes robes, machin. Rien de... C'est pas au niveau des habits. Et le jardinier est habillé en jardinier.
1: Parce qu'il y a, comme je disais, un lien parental.
2: Il y a un lien entre les quatre personnages.
1: Il y a un lien entre les quatre personnes.
4: Ouais. Ils tiennent le même truc.
2: Il y a quelque chose de commun.
4: Ils tiennent un truc ensemble.
2: Quoi?
1: Non. Le jardinier se tapait les trois nanas.
2: Non, non, je crois que le jardinier, faut regarder. Mais,
4: est une jardinière.
2: Non, le jardinier est un jardinier.
4: D'accord. Le titre du tableau, c'est quoi?
2: C'est Les Trois Femmes au Jardin.
1: Les Trois Femmes au Jardin. On cherche pour vous, chers auditeurs.
5: Alors, voyons voir ça. Donc, le point commun, je sais pas, est-ce qu'ils regardent tous dans la même direction?
2: Mais non.
1: Alors.
2: Tu as cru, hein?
4: Ils ont tous un œil vert et un œil marron.
2: Mais non, il y a des
4: ils ont tous les yeux verrons.
2: Tu vois, les profils, ils sont pas tous de face.
5: Alors,
4: ils sont pas tous de face.
5: Est-ce que c'est une particularité physique?
2: Oui.
5: Genre, ils sont toutes blondes?
2: Non.
4: Ils ont
6: ils sont tous roux.
1: Non.
5: Ils sont tous chauves.
1: Donc, il y a deux femmes debout, une femme assise et le jardinier qui sent des fleurs.
2: Voilà.
1: Voilà. Ça vous aide, hein, vachement.
2: Ouais, mais pas trop, non. Mais...
5: est-ce que c'est un rapport avec leur tenue? Non, c'est non. Physique. Oui. C'est vraiment une particularité
4: bon,
5: physique.
4: Il les a tous peints avec uniquement trois doigts.
2: Non, ça c'est Mickey.
4: Mais oui, mais c'est pour ça. Ils portent tous des gants blancs, tiens.
2: Non.
1: Est-ce que c'est... en fait, on doit le voir dans le tableau ou...
2: Ah oui, oui, tu dois le
1: ah
2: voir.
1: Ah oui, d'accord. Oui. D'accord.
5: Ah, mais ils trichent, ils cèdent avec le tableau.
1: Non, on regarde Viteuf, mais...
6: Bah non, ils ont juste le tableau sous le nez, mais... Je triche pas du tout.
1: Non, non, on triche pas, on regarde. C'est pas pareil. Alors, ils sont dans un jardin, hein, puisque ce sont les trois femmes.
2: Ça se voit à la loupe, hein.
1: Parce que, ah, ça, ouais,
2: mais non, parce que sur le tableau en vrai, je sais pas s'il est grand, mais.
4: Bon, il doit, parce qu'il y a l'air d'y avoir quelques détails, quand même.
2: Ouais, mais par contre, sur l'ordi, bon, il est petit, donc.
4: Oui, oui,
2: ouais.
1: D'accord.
2: Je sais pas si vous allez voir le détail.
5: Est-ce qu'ils ont tous un grain de beauté, genre?
2: Mais s'il y en a un, ils l'ont tous toujours.
5: Oui, oui, non, mais c'est ça.
1: Est-ce que c'est un défaut?
2: Non.
1: C'est pas un défaut.
2: Non.
1: Ça a été fait exprès.
4: Il a peint.
2: Ça a été fait exprès, oui.
4: Il a peint un jouet?
2: Non.
4: Tout petit?
2: Non.
4: Ok.
5: Alors, est-ce que...
2: Ça a à voir avec le visage, je vous aide un peu.
5: Il aurait oublié de leur peindre le nez.
2: Non, il a rien oublié du tout.
4: Il leur a mis des mouches un peu partout.
2: Non plus.
1: Elles ont des barbes.
6: Il a rajouté un deuxième nez.
4: Ils ont tous un symbole sur le visage.
2: Non.
5: Ah, ils sourient tous. Ils sont tous comme ça. Et comme des... Comme des
6: cons. Non.
4: Ils ont tu sais, un œil comme les pirates. Non, rien à voir. Ça aurait pu. Ça se voit, ça.
2: Non.
4: Ça se voit.
2: C'est un rapport avec la femme de Claude Monet.
1: Ouais.
6: La femme.
4: Ah, mais c'est,
6: oui,
4: c'est, Camille, la, c'est sa femme. Toutes les trois nanas ont le
1: c'est
4: même
1: la
4: visage.
1: Même, c'est la même
4: et
1: personne.
4: C'est le visage de sa femme.
2: Et le jardinier avec.
4: Oh.
1: Ah,
2: c'est-à-dire
1: excellent.
2: Que les quatre personnages du tableau, c'est le visage de, c'est Camille, la femme de Claude Monet.
4: D'accord.
1: D'accord.
2: Qui avait servi de modèle et comme il avait pas envie de s'emmerder, Il a mis les, il a, les quatre visages sont les mêmes.
4: D'accord. Ou alors il a voulu exprimer un fantasme.
2: Peut-être.
1: D'accord. Peut-être.
2: Avoir des triplettes dans son lit.
1: Super, Jérôme, merci. Ah ben on a encore appris des trucs, quoi.
4: Mais ouais.
1: On joue dans un instant avec Lolotte.
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1: Et voilà, c'est fini. Comme dirait Jean Loubert, voilà, c'est fini. Oui, c'est déjà la fin de cette émission, les amis. C'est passé à une vitesse énorme. On a eu des jolies choses. On a eu une lolotte au sommet de sa forme. Voilà, un truc de ouf. Et là, je suis embêté parce que je suis partagé entre soit Yann ou soit lolotte pour le jeu.
2: Bah, puisqu'on termine.
1: Ouais, ben on va y aller. On va vous laisser tous les deux. C'est que soit on fait sur British Lyrics proposé par Yann Morel, ou soit on fait lolotte et les expressions.
3: Comme vous voulez.
1: On vote à main levée.
2: Qui si on vous est pas une rational lyrics.
1: Yes.
2: Et une question gestion.
1: Et comme ça, tout le monde est content.
2: Et oui.
1: Allez-y, Yann.
2: Parce qu'on est pour la parité. Nous.
1: Exactement.
4: Allez,
1: Yann, le sorry.
4: On
1: rappelle le concept pour les nouveaux auditeurs.
4: Voilà, je donne des paroles en français d'une chanson anglaise très connue.
1: Ok.
4: Voilà.
1: À nous
4: vous devez retrouver le titre de cette chanson.
2: Et nous, on vous fait des traductions pour ceux qui ne parlent pas du tout anglais.
1: Bien
2: parce
1: sûr.
2: Que nous sommes bilingues.
1: Évidemment.
2: Voilà. Évidemment.
4: Aujourd'hui,
2: today,
4: va être le jour.
1: This is the days.
4: Où ils te rejetteront la faute sur toi.
2: Oui, ils te rejetteront. To you.
4: À présent, tu devrais.
1: Now.
2: Presently.
4: Quelque peu t'être rendu compte.
1: Oula.
4: De ce que tu dois faire.
2: To do it.
4: Je ne crois pas que quiconque ressente ce que je ressens pour toi en ce moment.
3: Le refrain.
4: Alors, le refrain, ça donne « Et toutes ces routes que nous devons parcourir sont sinueuses, et toutes ces lumières qui nous y mènent sont aveuglantes. Il y a tant de choses que j'aime.
1: Oasis. Oasis.
4: Oui, Oasis.
1: Wonderwall.
3: Faites l'air, les gars. I want the world.
4: You're gonna be the one that saves me.
3: Ah oui.
4: And after
3: all,
1: ah oui. The world. Bravo Yann Morel, super. Allez.
4: Merci beaucoup.
1: Allez,
3: merci. C'est tout pour moi.
1: On se jette sur le lot. Allez, le lot. Boum.
3: Ouais, c'est maintenant. Pardon, excuse-moi. Donc, on cherche une expression, les amis. Je vais vous donner une définition. Il va falloir que vous trouviez l'expression qui correspond. Elle est très facile parce que vous êtes très, très mauvais sur ce jeu. alors, cette expression est utilisée pour définir qu'on est face à une chose ou une situation différente et souvent plus difficile et compliquée que celle d'avant.
1: Ouh là là, déjà,
3: je continue. On pourrait penser que cela viendrait des manches qui existent dans les compétitions sportives, comme les mi-temps en football par exemple. Il n'en est rien. Attention, encore une information. Lors des tournois, les dames avaient pour coutume de donner une de leurs nanana, qu'on retrouve dans l'expression, à leur chevalier en gage d'amour. Celui-ci, en l'accrochant à sa lance, promettait fidélité. Une nanana nanana, c'est l'expression qu'on
2: c'est
3: cherche.
2: C'est au pied du mur qu'on voit le mur à jardin.
3: Rien à voir. Que l'on pouvait aussi exprimer une infidélité.
1: On peut tromper
3: mille fois
1: une personne. Non, c'est pas ça.
4: Mon cerveau, il a fait des nœuds partout.
3: Alors,
4: je comprends pas ce qui lui arrive.
2: Moi, il s'est barré, moi.
3: Alors, vous la connaissez forcément, vous aussi, amis auditeurs. C'est une expression qui est utilisée pour définir quand une chose, une situation est différente et souvent plus difficile et compliquée que celle d'avant. C'est une autre
4: paire de manches.
1: Paire de manches.
3: Oui, c'est une autre paire de manches, bien sûr.
1: Bravo Yann Morel. Calmez-vous.
3: Et donc les damoiselles donnaient une de leurs manches. C'est con parce que du coup après il fallait en faire une, tu vois. Alors chevalier en gage d'amour. Et donc celui-ci qui l'accrochait au bout de sa lance, ça voulait dire tiens, je te serai fidèle. Et donc une autre paire de manches, ça veut dire que je t'en culé, il a trompé.
1: Elle a craqué, faut y aller, c'est l'heure.
3: Pardon, excusez-moi, je l'ai dit.
1: Merci Laurence.
2: On a inventé les débardeurs donc.
3: C'est ça.
1: Merci à tous, à très bientôt dans votre radio.
3: Bisous.

0: Bonjour les militants d'ultra-droite, Loïc Lepriol et Romain Bouvier, auteurs des tirs mortels sur le rugbyman argentin Federico Martín Aramburu, ont respectivement été condamnés hier à 26 et 19 ans de réclusion criminelle par la cour d'assises de Paris, 4 ans et demi après les faits. Les deux autres accusés, Alison Rochemire et Anthony Sorrentino, sont condamnés à 3 ans de prison avec du sursis. Quelques 300 000 personnes se sont réunies hier après-midi le long d'un parcours à Paris pour voir le pape arriver en France pour une visite de 4 jours. Après la célébration des vêpres, Notre-Dame, le souverain pontife, s'est rendu au Stade de France pour une veillée destinée aux jeunes. Le sénateur écologiste Yannick Jadot a été suspendu à titre conservatoire des écologistes après avoir soutenu Raphaël Glucksmann, candidat à la primaire à gauche, en vue de la présidentielle. Cette décision a été prise en raison de son soutien officiel à un autre candidat que la personne désignée par le parti, à savoir Marine Tondelier, secrétaire nationale des écologistes. Un homme recherché après la découverte dimanche dernier du corps de sa compagne dont le cher a été interpellé et placé en garde à vue. Âgé de 32 ans et qualifié de dangereux par les gendarmes, il a été arrêté à une dizaine de kilomètres du lieu des faits. Le corps de sa compagne, âgée de 47 ans, a été retrouvé à son domicile. L'autopsie pratiquée lundi dernier indiquait que la mort de la victime était consécutive à des multiples liaisons traumatiques. L'Iran a soumis une proposition aux États-Unis pour rouvrir sous 7 jours le détroit d'Ormuz. Parmi les conditions fixées par Téhéran figurent le déblocage et le versement d'avoirs iraniens gelés, ainsi que la suppression des sanctions économiques américaines. C'est la fin de ce flash, une très bonne journée à toutes et à tous.
1: Bonjour à toutes et à tous, voici votre flash d'information en Provence verte. Côté météo, le soleil sera largement présent aujourd'hui avec 23 degrés vers 14h et un vent faible de sud-ouest. Demain matin, le soleil brillera généreusement avec 15 degrés au plus frais et un vent faible et variable. Le risque incendie reste sévère dans le massif du Centre Var. L'accès est déconseillé et les travaux sont réglementés de 5h à 13h avant d'être interdits. Le risque est modéré dans les 8 autres massifs forestiers. À Vins-sur-Cadre, Carami, le vieux pont de pierre, véritable symbole du village, va bénéficier d'un important programme de restauration. L'ouvrage, dont les deux premières arches datent de 1804, est aujourd'hui fragilisé par des fissures sur le tablier et les piliers. Sélectionné pour le loto du patrimoine 2026, il doit être restauré sur environ 18 mois, avec notamment la rénovation du tablier et la restauration des pierres. Dans les services de proximité, le bureau de la poste de la Roquebrussane figure parmi les établissements de Provence Alpes-Côte d'Azur qui pourrait être fermé ou transformé d'ici fin 2027. Plusieurs solutions sont envisagées, notamment une agence communale ou un relais chez un commerçant. Le syndicat Focom s'inquiète des conséquences pour les usagers et les salariés. À Plan d'Obsainte-Baume, une balade originale est proposée cet après-midi, de 13h45 à 17h15, pour remonter les 4,6 milliards d'années de l'histoire de notre planète. Une marche comptée de 4,6 km au rythme d'un million d'années par mètre parcouru. Le départ se fera devant l'office de tourisme au tarif de 20€. Et à Brignoles, la 11e journée de la petite enfance se déroule aujourd'hui jusqu'à 18h dans les espaces verts de l'hôtel de l'agglomération. Une vingtaine d'ateliers, des animations attendent les familles, l'entrée est gratuite. C'était votre flash d'information locale sur Radio Couleur Sud. Très bonne journée à tous.
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1: Bonjour. Demain dimanche, le marché de Brasse met à l'honneur les produits locaux et les spécialités de la région au centre du village de 9h à 12h. Produits frais et artisanat se rencontrent au marché de Méhoun-les-Montrieux, place de la mairie, de 7h30 à 12h. Le marché de Saint-Maximin-la-Sainte-Baume vous propose une large gamme de produits alimentaires locaux et artisanaux, place Malherbe, de 8h à 12h. Fruits et légumes, viandes, textiles et produits locaux vous attendent au marché de Nance-les-Pins, cours du Général de Gaulle, de 8h à 13h. Le marché de Roquebaron vous propose une sélection de produits frais et locaux, espace commercial Frère-Redon, de 8h à 12h30. Mon conseil du jour, demandez à goûter avant d'acheter, c'est le meilleur moyen de trouver les produits qui vous plaisent. Bonne balade sur les marchés de la Provence verte.
2: Bon après.

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0: prudent.
1: Les discrets présentent. Curieuse expression.
2: Il y en a un tombe bon.
3: Oh, qu'est-ce que tu vas chercher?
2: Je ne peux pas vous l'expliquer, moi. Je ne fais pas des radios. Je suis toujours quand même ici des premières dans les cours. Hein.
4: Qu'est-ce qu'il y a?
2: Si vous avez passé ce que vous avez passé.
4: On en a passé gros.
3: Nous avons aussi, nous avons passé des cliniques.
2: Hein. Avant d'arriver là, je crois que même temps, ce sera le dernier.
4: Non, je ne sais pas, je ne sais pas. C'est pas le temps qu'on va vivre encore.
3: Une des premières que j'ai été obligé de subir. Ça a été la clinique Saint-Charles, là.
2: Oui.
3: Et opéré par le professeur Chaptal.
4: Chaptal ouvre, quoi,
3: oui. Oui, il m'a fait une ouverture pour faire le liquide rachidien.
2: Il y a des choses qu'on ne peut pas expliquer. Moi, je suis passé par des malheurs que personne n'est pas passé.
4: Tu as eu des malheurs, hein? Tu as eu des malheurs?
2: Perdre tout le monde, c'est terrible. Terrible.
4: Je ne peux pas les dire, je ne sais pas.
2: Maintenant, je vais perdre une cousine.
4: Oui, mais ça, c'est la vie, ma fille. Automatiquement.
2: Ils se suivent.
4: On vient dans l'âge et c'est un roulement.
2: Je dis quand même que ça reste maintenant.
4: C'est un roulement, ma fille. On ne peut pas rester.
2: Mais je n'ai plus personne, plus personne. J'avais la famille, j'avais des cousins, j'avais des cousines. Maintenant, je n'ai plus rien. Plus rien. Et la famille est séparée. J'ai combien d'enfants, mon petit enfant, mes arrière-petits-enfants.
4: Mes parents ne s'entendaient pas. C'était des disputes. Ça m'a traumatisé, ça. Ça m'a marqué, comme on dit, quoi. Bon, maintenant, ils n'y sont plus, mais je y pense. Heureusement que j'ai un bon mari, j'ai des enfants. Si j'avais un bon mari. Quand on se marie, il faut se mettre en charge, comme on dit.

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2: La météo pour ce dimanche 27 septembre, le temps reste globalement estival, même si les nuages se font de plus en plus nombreux dans l'ouest et le nord-ouest avec un risque d'averse sur la pointe bretonne. Les températures pour ce dimanche matin, 11 degrés pour Strasbourg, 12 à Lille, 13 degrés à Paris et Brest, 14 degrés pour Cherbourg, 15 à Lyon, 16 à Bordeaux et Bastia, 17 à Toulouse et Nice, 18 degrés pour Marseille et 19 pour Ajaccio. Et pour ce dimanche après-midi, 19 sur la Bretagne, 22 sur la Normandie, 24 degrés sur les Hauts-de-France, jusqu'à 27 en Île-de-France et en Nouvelle-Aquitaine, 28 degrés sur l'Alsace, 29 sur l'Occitanie et la vallée du Rhône.

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1: Nous sommes le 26 septembre 1952. Mehoun les Montrieux connaît un émoi qui se raconta longtemps dans les veillées du village. Ce jour-là, un loup fut aperçu dans les collines environnantes. Depuis la fin du 19e siècle, on croyait l'animal disparu de Provence. Les battues, les primes versées par l'État et l'avancée des cultures avaient eu raison de ce prédateur redouté des bergers. Pourtant, un matin de septembre 1952, le garde champêtre de Mehoun signala avoir vu près de la source de Montrieux une grande bête grise plus haute qu'un chien trottant d'un pas allongé. La nouvelle fit grand bruit et on en parla au café du village, sur la place, devant l'église, et les anciens affirmèrent aussitôt « c'est un loup, j'en suis sûr ». Certains plus sceptiques penchaient pour un gros chien errant, mais dès le lendemain, un troupeau de chèvres fut retrouvé agité et deux bêtes portaient des morsures inhabituelles. Alors commença une véritable traque. Armés de fusils de chasse, quelques paysans montèrent vers les collines du Défant. Pendant 3 jours, ils battirent les fourrés, scrutant les traces dans la poussière. On trouva bien des empreintes larges, allongées, qui ne ressemblaient guère à celles d'un chien, mais le fameux loup, lui, resta invisible. Les écoliers de Mehoun en firent des cauchemars et des jeux. On racontait qu'il rôdait la nuit autour des bergeries, qu'il descendait boire au gapot, et certains juraient même avoir vu briller ses yeux dans l'ombre. Finalement, plus rien ne fut signalé après quelques semaines. Était-ce vraiment un loup, un chien devenu sauvage ? Le mystère demeura entier. Mais l'histoire marqua le village et on en parla encore pendant les veillées d'hiver. Et l'épisode entra dans la mémoire collective comme l'année du retour du loup. Ce qui rend cette anecdote encore plus savoureuse, c'est qu'un demi-siècle plus tard, dans les années 90, le loup est bel et bien revenu en Provence. D'abord par le Mercantour, puis jusque dans les collines varoises. Et beaucoup à Mehoun se plaisent à dire « nous ». On avait vu le premier en 1952 et bien avant les autres. Ainsi, le 26 septembre, qu'il s'agisse d'un véritable loup ou d'une légende villageoise nourrie par la peur de l'imaginaire, Mehoun les Montrieux s'inscrivit à sa manière dans l'histoire des campagnes provençales, celle où nature, mémoire et contes populaires se mêlent.

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1: Bonjour à tous, dans l'actualité objet connecté du jour. Robostral Navigate, Mistral s'invite dans la robotique. Le fournisseur français a présenté Robostral Navigate, son premier modèle dédié à la robotique. Doté de 8 milliards de paramètres, il permet à partir d'images RVB et d'instructions en langage naturel de déplacer des robots de manière autonome dans des environnements complexes. Il est en concurrence avec d'autres acteurs américains et même asiatiques, plus en avance d'ailleurs sur le sujet. Mistral se diversifie en présentant Robostral Navigate, son premier modèle permettant à des robots d'évoluer de manière autonome dans des environnements incluant des bureaux, des immeubles résidentiels et même commerciaux, ainsi que dans des espaces extérieurs. Cette technologie ouvre la voie à de nombreuses applications dans les secteurs de la fabrication, de la livraison, de la logistique et de l'hôtellerie, ce qui en fait aujourd'hui l'une des fonctionnalités les plus recherchées par nos clients, a expliqué la société. Elle revendique notamment un taux de réussite de 79,4%. À partir d'une tâche et d'un historique d'observation, Robostral Navigate prédit la prochaine destination d'un robot avec une technique de pointage pour déduire les coordonnées d'un emplacement ciblé dans le champ de vision actuel de la caméra du robot, ainsi que l'orientation souhaitée à l'arrivée. Contrairement aux commandes reposant sur des déplacements métriques, le pointeur rend la stratégie naturellement robuste face aux variations des paramètres intrinsèques de la caméra et donc de l'environnement réel, a expliqué son fournisseur. Robostral Navigate a été entièrement développé en interne par Mistral à partir d'un modèle vision-langage spécialisé dans les tâches d'ancrage telles que le pointage, le comptage et la localisation d'objets et ne s'appuie pas sur des modèles VLM open source existants d'ores et déjà. En tous les cas, la société a assuré que toutes les étapes temporelles, en un seul passage, avaient avant tout empêché les fuites d'informations entre toutes les étapes, a assuré donc Mistral. On se retrouve très vite avec d'autres objets connectés à découvrir. 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

0: Bonjour, un programme chargé pour le pape aujourd'hui dès son arrivée en région parisienne. Ce matin, il a été accueilli vers 10h par Emmanuel Macron à l'aéroport d'Orly avant de se rendre à l'Élysée pour une rencontre avec le chef de l'État, la société civile et le corps diplomatique. Le souverain pontife ira ensuite à la maison de l'UNESCO en début d'après-midi avant une rencontre avec des fidèles lors d'un parcours en papa mobile dans le centre de Paris, de l'église Notre-Dame-des-Champs au parvis de la cathédrale Notre-Dame. Cette première journée de la visite du pape en France se terminera avec une grande veillée pour les jeunes au Stade de France à Saint-Denis. Le candidat LFI à la présidentielle Jean-Luc Mélenchon réclame un vote du Parlement sur l'annonce faite par Emmanuel Macron de l'envoi de moyens militaires pour protéger, entre guillemets, le site de Yanbu, principal terminal saoudien d'exportation de brut sur la mer Rouge. Selon le chef de l'État qui n'a pas exclu le recours aux avions de combat Rafale, l'impact d'une détente sur ce site clé peut s'avérer immédiat sur le prix à la pompe. L'instauration d'une zone à trafic limité dans l'hypercentre de Paris fin 2024 a contribué à améliorer la qualité de l'air dans l'ensemble de la capitale selon une étude d'Air Paris publiée ce matin. La réduction du volume de trafic s'est accompagnée d'une baisse moyenne d'environ 1 microgramme par mètre cube des concentrations de dioxyde d'azote. Un appel à l'aide face à l'urgence climatique, le Népal a contribué à moins de 0,1% des émissions globales de gaz à effet de serre. Nous n'avons pas créé cette crise et pourtant nous en payons le prix, a insisté hier le Premier ministre népalais devant l'Assemblée générale de l'ONU à New York. Il y a un mois, rappelons-le, des crues meurtrières ont frappé la frontière entre son pays et la Chine, faisant des milliers de morts et de disparus. C'est la fin de ce flash, une très bonne journée à toutes et à tous.
1: Bonjour à toutes et à tous, voici votre flash d'information en Provence verte. Côté météo, le soleil sera largement présent aujourd'hui avec 23 degrés vers 14h et un vent faible de sud-ouest. Demain matin, le soleil brillera généreusement avec 15 degrés au plus frais et un vent faible et variable. Le risque incendie reste sévère dans le massif du Centre Var. L'accès est déconseillé et les travaux sont réglementés de 5h à 13h avant d'être interdits. Le risque est modéré dans les 8 autres massifs forestiers. À Caramy, le vieux pont de pierre, véritable symbole du village, va bénéficier d'un important programme de restauration. L'ouvrage, dont les deux premières arches datent de 1804, est aujourd'hui fragilisé par des fissures sur le tablier et les piliers. Sélectionné pour le loto du patrimoine 2026, il doit être restauré sur environ 18 mois, avec notamment la rénovation du tablier et la restauration des pierres. Dans les services de proximité, le bureau de la poste de la Roquebrussane figure parmi les établissements de Provence Alpes-Côte d'Azur qui pourrait être fermé ou transformé d'ici fin 2027. Plusieurs solutions sont envisagées, notamment une agence communale ou un relais chez un commerçant. Le syndicat Focom s'inquiète des conséquences pour les usagers et les salariés. À Plan d'Aube-Sainte-Baume, une balade originale est proposée cet après-midi, de 13h45 à 17h15, pour remonter les 4,6 milliards d'années de l'histoire de notre planète. Une marche comptée de 4,6 km au rythme d'un million d'années par mètre parcouru. Le départ se fera devant l'office de tourisme au tarif de 20 euros. Et à Brignoles, la 11e journée de la petite enfance se déroule aujourd'hui jusqu'à 18h dans les espaces verts de l'hôtel de l'agglomération. Une vingtaine d'ateliers, des animations attendent les familles, l'entrée est gratuite. C'était votre flash d'information locale sur Radio Couleur Sud. Très bonne journée à tous.
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0: Jérôme Leroy, né en 1964 à Rouen, est l'auteur d'une quarantaine de livres, dont de nombreux romans noirs, à la série noire et à la table ronde. Il est également auteur jeunesse chez Syros. Il a publié en 2021 Vivonne et son roman Les derniers jours des fauves, paru en 2022, a bénéficié d'une large couverture médiatique. La petite fasciste nous a plongé dans les dérives de l'extrême droite française. Le revoici en poche avec La grande môme et une question: comment réagir quand on apprend à 15 ans que toute sa vie est une couverture, même son propre nom? La mère d'Émilie Ambricourt a fabriqué pour elle et sa fille une vie de fausses identités et de fuites nocturnes. Le prix à payer pour avoir fait partie d'un groupe révolutionnaire armé au début des années 80. Elle est arrêtée à quelques mois de la prescription de ses crimes. C'est alors que la vie d'Émilie bascule. La grande môme de Jérôme Leroy est parue chez Point.
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0: Bonjour à tous, vous êtes sur votre radio préférée en compagnie de Christian pour la chronique La Reprise.
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0: Love, ce tube de jazz composé par le compositeur-arrangeur chef d'orchestre allemand Bert Kaempfert est édité une première fois en version instrumentale sur son album Midnight Blue de 1964. Gravement malade des poumons, Nat King Cole l'enregistre à son tour chez Capitol Records à Los Angeles au début du mois de décembre 1964 pour son album du même nom Love avant sa disparition deux mois plus tard à l'âge de 45 ans avec des paroles de Mitt Gabler. Il est accompagné d'un orchestre symphonique et d'un orchestre big band jazz, avec piano, guitare, contrebasse, batterie, section de cuivre et solo de trompette de Bobby Bryant. Il enregistra ce titre également en français, espagnol, japonais, allemand et italien. Publié après sa disparition, ce dernier album posthume de sa carrière est un de ses plus importants succès internationaux, entre autres 4e meilleure vente des charts Billboard américains. Et puisque composé par un Allemand, c'est naturellement la reprise de Ralph Carmichael que je vous propose d'écouter. Love.
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1: Bienvenue dans l'alphabet en chanson, aujourd'hui D comme Sacha Distel. Plus de 40 ans de chansons et des tubes par dizaines, de 1958 à 1968, il écrit Scooby-Doo, Ce serait dommage, Oh quelle nuit, et un duo avec Brigitte Bardot intitulé Le soleil de ma vie. Entre 1968 et 1975, il signe La belle vie, Scandale dans la famille et Toute la pluie tombe sur moi. Enfin, de 1976 à 95, il enregistre Vite chérie vite, Je t'appelle pour te dire que je t'aime et Qu'est-ce qu'on attend pour être heureux. Quatre décennies bénies par des dieux dont le neveu de Ray Ventura profitera pleinement en tant que brillant guitariste de jazz et beau gosse de la variété française. Sacha Distel, voici Toute la pluie tombe sur moi.

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2: Bah voilà, c'est la fin de ces Provençales. J'espère que vous avez passé une bonne fin de matinée avec nous. Et on se retrouve demain matin sur Radio Couleur Sud pour encore plein de bonnes choses. D'ici là, on va se quitter en musique. À demain.

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1: Bon après-midi.

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2: Bonjour à tous, aujourd'hui gros plan sur Oshie, de son vrai nom Mathilde Jerner. Oshie est une chanteuse d'origine française qui a vécu et grandi à Saint-Quentin en Yvelines. Née en octobre de 1997, Oshie a découvert la musique dès son plus jeune âge, aux côtés de ses grands-parents avec des textes de Jacques Brel. Poussée par son amour pour la musique, elle suit des cours de piano durant 8 ans. Malgré sa timidité, elle réussit à surmonter sa peur et se révèle sur scène à l'âge de 14 ans. La jeune chanteuse fait sa première apparition sur scène à l'école en réalisant une interprétation du titre « Zombie » des Cranberries. Cette interprétation est une véritable révélation qu'elle fait avec sa guitare. À compter de ce jour, Oshie développe son talent pour le chant et fait des passages dans les émissions telles que The Voice et Rising Star. Après son dernier passage, elle continue la musique en faisant des petits concerts en solo. Sa carrière décolle ensuite lorsqu'elle est contactée par un manager et signe un contrat pour le label Joe & Co. C'est avec ce même label qu'elle sort son premier single le 3 mars 2017 intitulé « Comment je vais faire ?». Pour compléter son année en 2017, elle revient avec une chanson portant le titre « Ta marinière » qui cartonne et lui permet de se faire connaître. Elle fait d'ailleurs une apparition lors de l'événement Victoire de la Musique 2020 où elle est nommée dans la catégorie Révélation scène le 14 février en interprétant sa chanson Amour Censure sur scène. Le 13 avril 2021, elle révèle qu'elle a des problèmes de surdité depuis l'âge de ses 6 ans et qu'elle a été opérée 6 fois. Elle est également atteinte de la maladie de Meynière. Le 3 novembre 2025, elle révèle qu'elle a porté plainte contre

entre son ex-compagne et ex-manageuse. Côté vie privée, le 20 octobre 2024, Gia Martinelli, sa compagne depuis plusieurs années, officialise leur rupture. En octobre 2025, elle révèle avoir retrouvé l'amour. On se retrouve très vite avec vous.

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Tu rentres tôt, plus tôt qu'avant. 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
3: Bonjour à tous, dans l'actualité cinéma du jour, on parle de la sortie du film L'Affaire Marie-Claire dans les salles de cinéma à partir du 4 novembre prochain, avec notamment Cécile de France et Charlotte Gainsbourg. En novembre 1972, au tribunal de Bobigny, un procès hors norme secoue la France entière. Marie-Claire Chevalier, âgée de 16 ans, est accusée d'avoir avorté illégalement. À la barre, sa maman et toutes les femmes qui l'ont aidée. Leur avocate Gisèle fait un pari fou, insensé d'ailleurs. Elle leur demande de ne pas plaider coupable. Gisèle va faire ce qui n'a jamais été fait auparavant, elle va accuser et attaquer la loi au risque de tout perdre. L'affaire Marie-Claire dans les salles de cinéma, ça se passera dès le 4 novembre prochain. On se retrouve très vite avec d'autres films à découvrir. Sur Couleur.

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La météo pour ce dimanche 27 septembre, le temps reste globalement estival, même si les nuages se font de plus en plus nombreux dans l'ouest et le nord-ouest avec un risque d'averse sur la pointe bretonne. Les températures pour ce dimanche matin, 11 degrés pour Strasbourg, 12 à Lille, 13 degrés à Paris et Brest, 14 degrés pour Cherbourg, 15 à Lyon, 16 à Bordeaux et Bastia, 17 à Toulouse et Nice, 18 degrés pour Marseille et 19 pour Ajaccio. Et pour ce dimanche après-midi, 19 sur la Bretagne, 22 sur la Normandie, 24 degrés sur les Hauts-de-France, jusqu'à 27 en Île-de-France et en Nouvelle-Aquitaine, 28 degrés sur l'Alsace, 29 sur l'Occitanie et la vallée du Rhône. 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
1: Bonjour à tous. Aujourd'hui, gros plan sur Charlie Winston. Charlie Winston, né en 1978 en Angleterre. Ses parents, propriétaires d'un hôtel, sont passionnés par la musique folk. Son frère et sa sœur sont aussi musiciens. Charlie suit ainsi la vocation familiale. Très jeune, il prend des cours de piano. À l'âge de 17 ans, l'étudiant entre en faculté de musique à Londres. C'est véritablement en 2007 que Charlie Winston prend son envol en tant qu'artiste. Il sort son premier album. Un an plus tard, il chante pour le spot publicitaire de la nouvelle Volkswagen Polo. Pour des raisons qui ne concernent pas l'artiste, la publicité fait polémique et est rapidement retirée. Elle permet cependant au chanteur de se faire connaître. En 2009, Charlie Winston dévoile un second opus. Son album triomphe particulièrement en France. Charlie Winston se voit récompensé. En 2010, il est élu meilleur artiste britannique en Europe. En 2010, la musique de Winston est à l'honneur une nouvelle fois. Le chanteur est choisi pour interpréter la bande originale du film Lullaby. Ses titres sont produits par My Major Company. Pendant ce temps, Winston prépare un troisième album, Running Still, qui voit le jour en 2011. En 2012, Charlie Winston se lance dans la production. Il collabore à la réalisation de l'album de Soul, mais l'homme au chapeau revient rapidement derrière le micro. Le 26 janvier 2015, il sort l'album Curiosity. L'opus est mis en avant par le single Let Lie, diffusé quelques mois plus tôt sur les ondes françaises. On se retrouve très vite avec d'autres infos. 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
1: Bonjour. Demain dimanche, le marché de Brasse met à l'honneur les produits locaux et les spécialités de la région au centre du village de 9h à 12h. Produits frais et artisanat se rencontrent au marché de Méhoun-les-Montrieux, place de la mairie, de 7h30 à 12h. Le marché de Saint-Maximin-la-Sainte-Baume vous propose une large gamme de produits alimentaires locaux et artisanaux, place Malherbe, de 8h à 12h. Fruits et légumes, viandes, textiles et produits locaux vous attendent au marché de Nance-les-Pins, cours du Général de Gaulle, de 8h à 13h. Le marché de Roquebaron vous propose une sélection de produits frais et locaux, espace commercial Frère-Redon, de 8h à 12h30. Mon conseil du jour, demandez à goûter avant d'acheter, c'est le meilleur moyen de trouver les produits qui vous plaisent. Bonne balade sur les marchés de la Provence verte.
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Bonjour, football pour la première de Zinedine Zidane à la tête de l'équipe de France. Les Bleus ont décroché une victoire dans la douleur à Izmit en Turquie 1-0 hier soir à l'occasion de la première journée de la Ligue des Nations. La Turquie qui restait sur 9 matchs sans défaite à domicile dans la compétition. Le parcours du contre-la-montre de cyclisme des Super Mondiaux en 2027 autour du lac d'Annecy a été dévoilé hier en marge des championnats du monde à Montréal. Le départ sera donné au cœur d'Annecy en Haute-Savoie et les athlètes longeront ensuite le lac sur un parcours long de 37,2 km pour 235 mètres de dénivelé positif, aussi bien pour les hommes que les femmes et les espoirs, organisés à mi-chemin entre les Jeux Olympiques de Paris 2024 et ceux des Alpes 2030. Ces Super Mondiaux regrouperont 20 disciplines du cyclisme, y compris en handisport, des sports olympiques comme la route, le VTT, le BMX ou la piste, et d'autres beaucoup plus confidentiels comme le polo vélo ou le cyclisme speedway. Ils auront lieu du 24 août au 5 septembre. Athlétisme, la vice-championne olympique du 100 mètres et Sirena Samba Mayela, seule médaillée française en athlétisme au JO de Paris, a été provisoirement suspendue depuis le 18 septembre en cause de 3 manquements à ses obligations de localisation dans le cadre de contrôle antidopage. Rugby Pro D2 au lendemain de la 5e victoire de Brive, Provence et Oyonnax, eux aussi toujours invaincus, ont également poursuivi leur sans faute en s'imposant respectivement face à Nevers hier 56-35 et Aurillac 24-20. Oyonnax reste leader avec 2 points d'avance sur Brive et Provence. Tennis comme Kyrian Jacquet aux dépens de l'Argentin Echeverry, Hugo Gaston a validé hier son billet pour les quarts de finale du tournoi d'Hangzhou en Chine. Le Toulousain a assuré de grimper ce lundi à la 85e place, a renversé le Portugais Jaime Faria, 68e en 3-7, 4-6, 7-6, 6-4. Il défierait André Rublev pour une place en demi-finale. Voilà, c'est la fin de ce Flash Sport. Une très bonne journée à notre écoute. 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
2: Salut à tous, c'est Max, ravi de vous retrouver pour le Top Radio. On est ensemble pour passer au crible le classement de référence des 20 plus gros hits radio du moment. Qui va grimper, qui va chuter et surtout qui décrochera la première place.
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4: De retour dans le Top Radio, on attaque ensemble la deuxième partie de notre classement. On avance à grands pas et on s'approche des places d'honneur. Voici tout de suite la suite de vos titres préférés.
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2: Vous écoutez le Top Radio et on entre dans la troisième partie de l'émission. On bascule officiellement dans le top 10, les places deviennent de plus en plus chères.

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6: Ça y est, on y est, c'est la dernière ligne droite du Top Radio. Plus que 5 morceaux avant de connaître le grand vainqueur de la semaine. Place au Top 5 et ça commence maintenant.
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C'est à son comble dans le top radio, il ne nous reste plus qu'une seule marche à franchir. Qui s'empare de la plus haute marche du podium cette semaine? J'ai été ravi de passer ce moment avec vous, on se donne rendez-vous la semaine prochaine et on se quitte avec le numéro 1. Numéro

La météo pour ce dimanche 27 septembre, le temps reste globalement estival, même si les nuages se font de plus en plus nombreux dans l'ouest et le nord-ouest, avec un risque d'averse sur la pointe bretonne. Les températures pour ce dimanche matin, 11 degrés pour Strasbourg, 12 à Lille, 13 degrés à Paris et Brest, 14 degrés pour Cherbourg, 15 à Lyon, 16 à Bordeaux et Bastia, 17 à Toulouse et Nice, 18 degrés pour Marseille et 19 pour Ajaccio. Et pour ce dimanche après-midi, 19 sur la Bretagne, 22 sur la Normandie, 24 degrés sur les Hauts-de-France, jusqu'à 27 en Île-de-France et en Nouvelle-Aquitaine, 28 degrés sur l'Alsace, 29 sur l'Occitanie et la vallée du Rhône. 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
1: Une fois de plus, on est ravis de vous retrouver dans votre radio, Les Affreux Jojo. Aujourd'hui, autour de cette table, ça ne change pas beaucoup. Il y a Laurence Ruati, bonjour.
2: Coucou Carlito.
1: Et les chroniques changent par contre. Il y a des trucs nouveaux, des trucs rigolos, des trucs pas drôles des fois avec Thierry Alonso. Mais en tout cas, je vous branche un peu.
3: C'est méchant.
1: Mais non, c'est juste, je vous taquine. Bon, vraiment, voilà. Je vous taquine. Lolotte, on va vous retrouver tout à l'heure avec la Lolo Web.
2: Oui.
1: Et puis un petit jeu à la fin de l'émission.
2: Eh ben, avec plaisir.
1: Jérôme est là. Bonjour, Jérôme.
4: Bonjour, monsieur.
1: Comment allez-vous?
4: Très bien.
1: Eh ben, ça a l'air d'être la super forme. On va vous retrouver dans quelques minutes avec une question colle. Une questiole. Donc, du coup, c'est un peu maladie. Ça, j'ai chopé la questiole de Jérôme. Virginie est là.
5: Oui, bonjour Carlito.
1: Ça va?
5: Non, mais ça va super.
1: La machine à café, votre chronique à vous, qui vous appartient qu'à vous.
5: Oui, à moi.
1: La France et le chauvinisme,
5: oui,
1: c'est
5: oui.
1: Ça? Vous voulez dire qu'on est un peu chauvin, nous, c'est
5: non,
1: ça?
5: Non, c'est moi aujourd'hui qui vais faire un petit peu de chauvinisme.
1: Ah d'accord, ok.
5: Ah.
1: Donc c'est une chronique sur vous?
5: Non. Ah bon. Il comprend rien.
1: Oh là là.
2: Il dit qu'il n'a pas compris.
1: Bon, on verra.
5: Donc, je mets des choses de la France à l'honneur.
1: D'accord.
5: Voilà.
1: Bonjour, très bien. Thierry Alonso. Bonjour, oui. Titi.
6: Oui, bonjour.
1: Votre grand sphinx est payé dans le coin.
6: Oui. Ça y est, on est déjà en connexion, tout. Il va arriver tout à l'heure.
1: Il est déjà en connexion, c'est parfait.
6: Oui, on se connecte.
1: La connexion est établie. Yann Morel est là. Bonjour, Yann.
7: Oui, bonjour.
1: Vous êtes chaud pour une petite blagounette?
7: Mais bien sûr.
1: Eh ben, allez-y, c'est vous qui ouvrez le bal, alors.
7: Direct comme ça.
1: Ah ouais, direct, on y va.
7: À brûle pour point.
1: Oh, oui. Oh.
7: Pour revenir sur une antécédente en émission.
1: Oui. Exactement. Exactement.
7: Alors, c'est trois jeunes secrétaires qui discutent. Des tours, hein, des tours qu'elles ont fait un peu à leur boss, quoi, à leur patron. Et donc il y a la première qui dit « Moi, j'ai renversé son encrier sur ses dossiers et il a jamais trouvé le coupable. » Oh la coquinette. Et la deuxième, elle fait « Eh ben moi, dans son tiroir, il cache ses préservatifs. Eh ben, je les ai tous troués avec une épingle. » Et là, il y a la troisième qui tombe dans les pommes.
6: Et je me demande pourquoi.
1: Virginie?
5: Alors, c'est l'histoire d'un Belge qui vient régulièrement à Paris et qui en a marre parce qu'à chaque fois qu'il ouvre la bouche quelque part, on lui dit « Ah, vous êtes Belge !» Et vraiment, il n'en peut plus. Donc, il décide de prendre des cours de diction pour se débarrasser de son accent. Et après 3 mois de travail acharné, intensif, d'exercice, il y parvient. Plus rien dans ses intonations ne trahit son origine. Alors, il va à Paris et le matin, en sortant de l'hôtel, il traverse la rue tout joyeux, il pousse la porte du premier établissement qu'il voit en face, il s'accoude au comptoir et il demande sans la moindre hésitation et sans la moindre trace d'accent, donnez-moi un grand crème et 2 croissants, s'il vous plaît. Et en face, on lui dit, bon, vous êtes belge? Alors là, il dit, non mais c'est pas possible, mais comment vous le savez? Mais parce qu'ici, c'est une banque.
1: Bien, Jérôme, une blagounette.
4: Ouais. je vais dans les rues, sérieux, là on a des gros problèmes. Alors c'est une fille qui fait une gâterie à son petit copain. Et puis à un moment donné elle s'arrête, tu vois, puis il dit, bah, tu sais, j'aime pas faire ça, j'ai toujours l'impression que ma mère me regarde. Oh. Et son mec il fait, c'est drôle, ta mère aussi dit la même chose.
1: Oh non.
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1: Titi, faut mettre le paquet, hein. Sans vilain jeu de mots. Relevez le niveau, s'il vous plaît, Titi.
6: Alors, c'est un mec qui rentre dans sa chambre d'hôtel et puis il s'aperçoit que sur son lit, il y a un cafard sur le dos. Elle n'est pas en l'air. Alors, il appelle la réception.
4: Oui, donc, rigole, sur le dos.
1: Elle n'est pas en l'air sur le dos.
6: Il appelle la réception et puis on lui dit « Oh, ben, c'est rien, monsieur, la bestiole, elle est morte. » c'est pas grave. Alors le client, il s'installe, une demi-heure après, il rappelle la réception, il dit « Oui, c'est encore moi, la chambre 122, alors la bestiole est toujours morte, par contre, vous devriez quand même monter parce qu'il y a du monde à son enterrement. »
1: Oh. Lolotte.
2: Alors j'en ai une toute mignonne. Toute mignonne.
1: Toute mignonne.
2: Alors c'est 2 anges qui font la causette comme ça. Oh, ça va et toi? Ouais, ça va. Est-ce que tu sais quel temps il fera demain? Et ben l'autre il répond au nuage. Ah, ben tant mieux, comme ça on pourra s'asseoir.
1: Oh, elle est mignonne.
4: J'en ai une toute courte moi aussi.
1: Allez-y. Oula,
2: mais pas mignonne.
4: C'est un mec qui est. Non, du tout. C'est un mec qui il est en train de draguer une fille dans un bar et il lui dit dis donc, tu aimes les enfants? Et la fille elle fait j'adore. Tu en veux une gorgée?
1: Oh non! Non, la blague à doudou.
8: Quel est le super-héros qui a super peur? Le superstitieux.
1: Ah, on l'a déjà fait, ça, là. Ah, on l'a déjà fait.
2: Et tout va à volo dans
1: voilà, cette émission. On va la refaire.
4: C'est un type qui drague une
2: non,
4: fille.
2: Non.
1: On va conclure avec la blague à Doudou. On y va, Doudou.
8: Que dit un rappeur quand il rentre dans une fromagerie ? Faites du bruit.
2: Ah oui.
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1: Et on est vraiment ravis d'être avec vous dans cette émission. Vous le savez, il y a des blagues honnêtes et puis il y a aussi des invités. Un invité.
2: Le grand sphinx. Le grand sphinx.
3: À la voix de merde.
1: C'est notre invité à nous. C'est une exclusivité, vous le savez, les amis.
4: Ah, oui.
1: Il ne va nulle part, dans aucune autre émission. Pas de plateau télé, pas de concert, pas de première partie.
5: Personne ne sait à quoi il ressemble.
1: Hein ?
5: Personne ne sait à quoi il ressemble.
1: Personne ne sait à quoi il ressemble. On connaît bien sa voix. Écoutez, il arrive, le voilà.
6: Me voici.
1: Bonjour, grand sphinx.
6: Mais bonjour, les amis.
1: On voulait vous remercier parce que vous êtes une exclusivité.
6: Ah oui, complètement.
1: Personne inimitable.
6: Oui.
1: Irremplaçable.
6: Ah oui.
1: Bon, ben, en plus, il dit oui, il est un boulard celui-là.
6: Non, j'adore.
7: Tout droit sorti de Khéops.
6: Pas loin.
7: Ah, c'est pas Khéops, votre pyramide, grand sphinx ?
6: Non, je suis à côté. Je suis sous le sphinx que vous connaissez. Moi, je suis en dessous.
7: Ah oui.
1: D'accord.
6: Oui, je suis au troisième sous-sol.
1: Non, mais okay.
7: Troisième sous-sol, ouais. Deuxième à droite.
5: Il était placardisé.
1: Et la moquette, elle est bonne ?
6: Oui.
1: Alors, qu'est-ce qu'on fait avec vous aujourd'hui ?
6: Eh ben, on va faire une petite devinette.
7: Ça, oh,
6: ça,
7: allez.
6: Eh ben, ça vous plaît, les petites devinettes ?
7: Ah oui.
1: Ouais.
6: Alors.
1: Jérôme s'endort, donc essayez de le réveiller.
6: Alors, Jérôme, qu'est-ce qu'un hamster dans l'espace?
5: Un hamstéroïde?
1: Un hamstéroïde?
7: Non!
1: Mais si!
7: Un
1: hamstéroïde! Ok, next!
5: Ah, moi, dès que le grand sphinx arrive, je mets mon cerveau dans un tiroir et puis allez, hein. C'est mardi!
1: Allez, il faut enchaîner, grand sphinx!
4: Un hamstéroïde!
7: Mais que fait Bruce Willis?
1: Allez, grand sphinx!
6: Alors, quelle est la nourriture préférée des cannibales?
1: Ah, on l'a déjà eu, celle-là, je crois.
6: Ah non,
1: on l'a jamais eu?
6: Non. Numérotés, répertoriés.
1: Oh, ce mot, mytho, va.
7: Il bosse, hein, attends, et oh. Hiéroglyphe, moins de 3040.
5: Alors, c'est quoi?
1: C'est quoi déjà?
6: Quelle est la nourriture préférée des cannibales?
4: Bah, d'autres cannibales?
6: Non.
5: Ah oui, attends. Les fingers?
6: Non.
5: Monsieur Cadbury.
6: C'est bien vu.
4: Cannibale.
1: Aidez-nous.
5: Les doigts, c'est pas des fingers.
7: Non, non.
1: Il y a un jeu de mots pourri, évidemment.
8: Ah.
5: Bah oui.
1: Bah oui, hein.
5: C'est pas. Attends, bras avec bras, il y a quoi?
4: Pas de bras, pas de chocolat.
6: Pas de chocolat.
5: Non.
7: Pourquoi avec bras?
1: Pourquoi oui?
5: Mais parce que c'est un jeu de mots à la con, c'est comme les Kinder. C'est pareil, c'est. Les cannibales, ils bouffent les humains, donc il y a un jeu de mots avec un truc. C'est super con, de toute façon.
7: Oui.
4: Des queues de pain.
7: Ah oui, il y a peut-être homme dans la réponse, tu vois.
1: Vous avez un indice à nous donner?
5: Ah, il y avait les bonbons, les têtes nègres. Non, c'était pas ça comme
1: ça. Ah oui, oui, c'est vrai.
5: Tête noire, comme une tête noire sur le vinaigre.
6: Oui, mais non.
1: Oui, mais non, d'accord. Et vous avez un indice ou pas?
6: Il y a deux versions.
5: Il y a deux versions.
7: De loin,
5: la light et la pas light.
6: C'est quelque chose comme ça. Il y a deux.
5: Épicé et pas épicé.
6: On peut en trouver plein.
5: Et ben, ils adorent manger épicé, mais pas en même temps.
6: Il y a deux versions.
1: Ah bah,
6: les deux sont acceptés ou les deux.
4: Deux versions, je sais pas, le chocolat noir et le chocolat blanc.
5: Ah.
6: C'est pas ça, mais...
1: C'est pas ça, mais on touche au but.
5: Alors, attends, le rocher, non, Roger Suchard, rien à voir.
1: Non, le ying et le yang,
5: non,
1: rien à voir.
5: Les Raffaello non plus.
6: Non, mais c'est pas
7: une friandise.
6: J'ai pas dit que c'est des chocolats.
7: C'est pas des bonbons.
6: C'est pas des bonbons.
1: Voilà. Des bonbons?
7: Ce sont des bonbons?
6: Non.
7: Non.
1: Des gâteaux?
5: C'est la nourriture?
6: Oui.
5: C'est un jeu de mots et la nourriture?
6: Oui.
1: Rappelez la question.
6: Quelle est la nourriture préférée des cannibales?
1: Des cannibales.
4: Je sens que ça va m'énerver.
1: Je sens qu'il va nous sécher. Il reste 20 secondes.
5: La tête de veau.
6: Allez,
7: non.
1: 20 secondes.
7: Ah.
1: 15 secondes. Il va nous avoir.
4: Ah ouais, non, mais
1: il va nous avoir.
4: Là, je dois avouer, je m'avoue.
1: 10 secondes. Allez-y, c'était quoi? Allez-y, c'était quoi?
6: Ah merde, il n'y a plus de Denis alors.
1: Eh non.
4: Non.
6: C'était le croque-monsieur.
1: Ah, gna gna gna.
7: Oui.
1: Ah, gna gna gna. Au revoir, grand sphinx.
6: Bisous.
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1: Et vous le savez, dans cette émission, on se cultive, on s'amuse, on raconte des blagues ou nettes, on a des questions, des insolites et tout ça. Et puis, on ouvre également la partie Flash Info avec Yann Morel. Bonjour Yann. Bonjour Yann.
2: Bonjour Karl. Bonjour à toutes et à tous, nous sommes aujourd'hui et c'est l'heure de votre Flash Info. Mmh. Passons sans plus attendre à l'actualité de la semaine. Lundi, donc, un grand pas en avant pour l'écologie. Un inventeur d'une cinquantaine d'années dépose le brevet d'un moteur à air. Or, ce modèle semblerait proposer une puissance égale au moteur électrique, mais disposerait d'une bien meilleure autonomie. Peut-être une réelle avancée qui nous permettrait de nous passer dans un avenir proche de carburants fossiles. Mardi, le gouvernement décrétant les semaines trop longues a décidé de supprimer le vendredi et de rebaptiser le samedi Samedredi. Mercredi, l'homme qui a découvert le moteur à air est retrouvé mort chez lui, pendu, 2 balles de fusil de chasse dans la tête et 12 coups de couteau dans le buste. Alors, une enquête a été ouverte, mais les autorités pencheraient pour l'instant pour un suicide. C'est la firme Tatol qui a racheté le brevet devenu orphelin. Jean-Christophe Mergori, le PDG de la marque, affirme « Un cerveau aussi brillant, c'est dommage qu'il y ait des trous dedans ». Et quand on le questionne sur la disparition tragique de l'inventeur, il répond, je cite, « Cette histoire me tient très à cœur et j'ai demandé à mon neveu qui est chargé de l'enquête de me prévenir s'il découvrait quoi que ce soit. » Jeudi, People, ce matin, un lapin a tué un chasseur. En effet, l'égérie de la marque Duracell a été surpris en train de voler des carottes dans une petite ferme de l'Aveyron. La police a fait appel à des chasseurs afin de traquer la bête, mais c'était un lapin qui avait un fusil et se trouvait de plus sous l'emprise de stupéfiants. Nous rappelons qu'au moment des faits, il était en cure de désintoxication. Vendredi, eh ben non, du coup, samedredi, les fonctionnaires déclarent qu'il est inadmissible de travailler un samedredi. Ils se sont donc mis en grève afin de demander un jour de repos le mardi. Et pour finir, à la question, Raymond Delarua risque-t-il de voir sa victoire au municipal remise en cause par la vidéo circulant sur le net, vous avez été 96 à répondre non, il a trop la classe en slip kangourou. Et voilà, c'est la fin de cette édition, merci de nous avoir suivis, l'ensemble de la rédaction et moi-même vous souhaitons une affreuse fin de semaine.
1: Eh bien merci Yann Morel, on vous applaudit. Et les amis, nous allons retrouver Laurence Ruati maintenant. Lolotte, vous avez une petite info à nous donner, c'est ça ?
3: Exactement, les amis. Ça se passe à Zurich. Ce sont des orodateurs un petit peu particuliers qui s'adressent à une tranche de population à qui, pourquoi, comment, un bisou.
1: C'est des orodateurs pour des vieux.
3: Alors, ce ne sont pas des... ces individus peuvent également être vieux. Non, ce n'est pas pour les voitures, c'est la petite particularité.
1: Ah, pour les vélos alors.
3: Ce n'est pas pour les vélos.
1: C'est pour des véhicules, un truc qui bouge, qui roule.
3: Alors, ça bouge. ça bouge. Suivant sur quoi tu le mets, ça peut rouler. Mais ce n'est à proprement parler pas un véhicule.
1: Virginie, vous aviez une idée ?
4: Non.
1: Ah, j'ai cru que vous vouliez parler. Vous pouvez vous rendormir.
5: Pour les fauteuils roulants.
3: Non, c'est pas pour les fauteuils roulants.
1: Ça serait vraiment pas sympa.
6: Donc, Zurich en Suisse, donc ?
3: Voilà. Alors,
6: qu'est-ce qui pourrait
5: les
6: que.
5: Trottinettes.
6: Quoi ils sont dans la rue, de toute façon, les trucs.
3: Alors, ils sont dans la rue. Ils sont. Bon, il est tôt, je vais pas vous donner trop d'indices non plus. c'est effectivement dans la rue, c'est pour une tranche de la population. C'est vraiment très particulier.
6: Pour les travailleurs ?
3: C'est effectivement pour des gens qui travaillent.
6: D'accord.
1: Ah bon ?
3: Ouais.
6: Ah, c'est par exemple le plombier, c'est pour garer sa caisse à outils.
3: Ça pourrait éventuellement.
6: Le temps qu'il aille manger.
3: Non, c'est pas ça.
1: Tout dépend de la catégorie de ton boulot. Si tu es plombier, tu payes tant. Si tu es charpentier, tu payes tant.
3: Alors,
1: si tu es.
3: C'est que pour un travail en particulier.
1: Ah, d'accord.
5: Ouais. Pour les tracteurs. Pour les paysans ?
3: Pour les tracteurs et pour les paysans, non.
5: Non.
6: C'est pour les prostituées ?
3: Eh ben oui. Oh. Pied dans le plat, je vais l'appeler l'autre.
1: Alors, non mais c'est parfait, on est pile dans le temps.
3: On est pile dans le temps.
1: Oui, c'est parfait.
3: Donc, c'est à Zurich, sont installés. Alors, c'est devant la gare. Ça, c'est le petit, voilà, le
6: petit plus.
3: Je savais
6: pas que c'était autorisé, moi, là-bas.
3: Et alors, en fait, c'est autorisé et elles doivent même se déclarer. Et en fait, en se déclarant, elles se déclarent auprès de la police et des services sociaux qui leur fournissent un numéro.
1: D'accord.
3: Et en fait, c'est ce numéro-là qu'elles entrent dans les orodateurs. Ça leur coûte, alors que je vous raconte pas de bêtises, c'est 4 euros, ça équivaut à 5 francs suisses. Mm-hmm. Et elles ont le droit de tapiner toute la nuit.
1: D'accord.
3: Et, voilà. Et
6: c'est pas
3: voilà,
6: cher,
3: ça leur donne... Non, pour c'est pas... Et c'est en face de la gare, voilà, à Zurich.
1: Vous avez noté, c'est bon, en face de la gare, à Zurich.
3: Voilà.
6: Mais bravo. Yann, il est déjà dans la bagnole.
1: Il est déjà parti, Yann. Merci, Lolotte. On se retrouve dans un instant avec le grand sphinx.
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1: C'est la suite de votre émission, Les Affreux Jojo. Nous allons retrouver Yann Morel maintenant avec enfin cette chronique tant attendue par tous les auditeurs. Monsieur Caméléon, c'est à vous.
2: Bonjour, nous allons une fois de plus jouer les Caméléons. Alors, certains d'entre vous, alors pas beaucoup, hein, mais certains doivent le savoir, être gentil, c'est fatigant.
1: Oh là oui.
3: Ah oui.
1: Oh là là.
3: N'en parlez pas. Je sais pas. Je sais pas.
2: Imaginons. Vous êtes quelqu'un de

0: fait 2 ans. Non.
1: Tu veux des légumes?
0: Non. Voilà, ça, on l'a tous eu. Voilà. Hein. T'as une clope? Non. Tu me passes les gâteaux apéro? Non. Tu veux un café? Non. Ah, bah si, je veux bien un café. Oh, machin, tu m'apportes un café, s'il te plaît? Et oublie pas le sucre. Enfin, vous voyez, c'est pas compliqué. Et vous pouvez adapter cette méthode à toutes les situations. Alors, attention cependant à ne pas pousser le bouchon trop loin. Exemple.
2: Surtout, c'est tout petit et maigre.
1: Ouais, oui, mais c'est ça.
0: Exemple. Elle. Chérie, tu veux bien m'apporter une tisane? Lui. Et pourquoi tu bougerais pas plutôt ton gros cul pour aller te la chercher? Et ramène-moi une au passage. Oh, et des gâteaux apéro. Bon, là, on est d'accord, c'est un peu trop. Alors, continuez à modérer, hein, de temps en temps vos propos, afin de ne pas vous attirer non plus l'animosité des gens qui vous entourent. Mais rien ne vous empêche d'insulter la vieille qui essaie de vous griller votre place à la caisse du supermarché. Ou alors que vous avez juste, pardon. Ah oui, pardon, à la caisse du supermarché, alors que vous y allez juste pour acheter un paquet de gâteaux apéro. Mmh. Ou le cycliste qui vous grille la priorité en vous engueulant, en prétextant que c'est votre faute. Mmh. Enfin, en gros, dites juste tout haut ce que d'habitude vous pensez tout bas. Et on aura tout fait de vous prendre pour un connard. Fini les « Oh, t'es vraiment trop gentil, t'es vraiment un ange » et autres conneries de ce genre. Non mais c'est vrai quoi, je vous préviens, si vous êtes trop gentil, vous allez vous faire bouffer. Bon allez, je vous laisse, j'ai moi-même une réunion de connards dans 5 minutes. Raymond, Jérôme, à dans 5 minutes. Et pensez à amener ces foutus gâteaux apéro, c'est pas toujours moi, merde.
1: Bien, moi je dis ça s'applaudit. Très bien. C'est vrai qu'on dit souvent, moi j'ai appris à dire non très tard, hein, en fait.
0: Ah non mais c'est, moi, je disais c'est tout une temps, catastrophe. Oui. Hein.
1: Bah, à un moment donné, tu vois, tu peux plus.
3: Ouais. Le oui engage, le non dégage. Faut se souvenir de ça.
1: Le oui engage, le non dégage.
3: C'est-à-dire que quand tu dis oui, tu es engagé.
1: Oui.
3: Et donc du coup t'es embêté. Alors que le non dégage de toute responsabilité.
1: C'est vrai, c'est
3: donc
1: vrai,
3: en fait
1: c'est vrai.
3: Il faudrait que le premier réflexe soit de dire non. Mm-hmm. Et après on réchlefflit. Parce qu'une fois que tu dis oui,
1: c'est foutu,
3: cuit,
1: et c'est
3: engagé.
1: Cuit.
3: Et ouais.
1: Merci docteur Ruati.
3: Bien, avec plaisir.
1: Vous voyez qu'elle le tire.
2: Comment
1: bien.
2: Comment vont vos 8 enfants?
3: Eh bien oui. Non merde, j'ai dit oui, putain. Non.
0: Allez bim, un 9e.
3: Oh non.
1: Allez, tiens, si on allait faire un petit tour au bar, ça vous dit?
3: Oh oui.
1: Allez, on va aller dans ce bistrot et retrouver les brefs de comptoir. Ah ouais. Si possible. Voilà, vous arrivez dans le restaurant, ou plutôt dans le bistrot, vous prenez un café, et puis il y a deux personnes qui discutent légèrement éméchées.
3: Il est 9h15 du matin.
1: 9h15 au Ricard. À consommer sans modération. Avec, pardon.
3: Avec.
1: Oui. Allez-y, Jérôme.
2: L'eau de source. C'est un mensonge. Quand elle est dans la bouteille, ton eau, eh ben, elle est loin de la source. Et l'autre, il fait, ben ouais, ben, le lait maternel en poudre. Eh ben, c'est pareil, le nichon, il est encore plus loin, lui.
1: C'est philosophique.
3: Oh,
2: le journal, c'est du papier avec des mots dessus. C'est vieux comme système. Avec l'Alzheimer, si mon mari me reconnaît pas, ben au moins il me fera plus chier. Ben quand j'oublie un truc, ben à la place je me rappelle d'autres choses. Ça me fait de la place quoi.
3: Et
1: une dernière.
2: Mais pourquoi il est mort? Ah oui, je sais pas, il faut lui demander.
1: Ah d'accord. Eh ben merci.
3: Eh ben t'es...
1: C'était pour de vrai, c'est des vrais discours. Des vraies discussions, pardon.
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1: Vous êtes dans les affreux Jojo, j'espère que tout va bien pour vous. Qu'est-ce qu'il y a?
2: Ça va, on a échappé à un drame incroyable.
1: Il a failli avoir un verre de coca renversé, c'est ça que vous voulez dire?
3: D'accord.
2: Un verre de Lola Lola et sur l'ordinateur. Et en plus, le mien.
1: Et en plus, oui, le vôtre. Donc faites attention à vos gestes. Lolotte, on y va pour vous?
4: Eh ben d'accord alors.
1: Allez.
2: Je crois que là, t'as plus le choix.
4: Je crois. Non, j'y vais, moi, les gars. Je reviens.
1: Bien. La Lolo Web, vous tracez sur le web.
4: Oui.
1: Vous chopez des trucs de dingue.
4: Des trucs de fifou. Cette fois-ci, nous partons dans une prison au Mexique. Okay. Des gardiens ont été intrigués par le comportement étrange d'une jeune femme âgée de 19 ans en sortant de la prison. Quoi, pourquoi, comment?
1: Ah oui. Bah déjà 19 ans en prison, ça c'est compliqué.
4: Alors elle sortait.
1: Non, elle sortait.
2: Elle est rentrée très jeune.
5: Elle était visiteuse.
1: Ah ok. Et qu'est-ce qu'elle a fait?
2: C'est quoi que j'avais
4: mais c'est justement ça qui intrigue.
5: Elle boitait en sortant.
2: Moi j'ai vu un truc. Bon, c'est pas la réponse, bien sûr. Mais il trouvait étrange, le comptable en fait de la prison, il s'est dit, mais quand même, il y a beaucoup de viande hachée, tout ça, de factures. Il y en a jamais à la cantine. Tu sais, il y avait un stock de factures, viande hachée, fait leur cuisine mexicaine. Et en fait, ils ont fait les affaires internes, ont fait une enquête. Et le beau-frère du directeur de la prison avait ouvert une espèce de kebab, tu sais, c'est pas une kebab, mais à côté de la prison. Et c'est son beau-frère qui lui passait les commandes. Il avait une belle marge. C'est-à-dire que la bouffe, elle a été livrée directement chez l'autre à côté. Il achetait des pains, puis il vendait. Les deux sont partis en prison.
4: Du coup, ils étaient pas loin.
5: Du coup, je me souviens plus de la question.
1: Alors, c'est une jeune femme, elle est sortie de. Enfin, elle était visiteuse en prison.
4: On est au Mexique, elle a 19 ans. Elle rentre, ok. Et elle ressort, boum!
2: Il y a un truc qui intrigue les gardiens. Alors, je vais te dire pourquoi ils étaient intrigués. C'est parce qu'elle est rentrée top modèle, tu vois. Et elle est sortie, le mec à la caméra, il dit, putain, elle a pris 20 kilos, quoi.
4: Avec de la barbe.
2: Avec de la barbe.
4: Le mono-sourcil. Bon,
5: chapeau mexicain.
2: Qu'est-ce qui s'est
4: passé? C'est arrivé, ça. Il y a un détenu qui a voulu sortir déguisé en nanar.
2: Je crois que c'était ça, moi, son truc. Non. C'est que c'est sa fille qui est venue le voir.
4: Ah oui, c'est ça.
2: Qui est venue le voir en prison. Et ils ont échangé leurs affaires.
5: C'est ça.
2: Et il voulait sortir à la place de sa fille.
4: Mais comme elle avait 8 ans.
2: Non.
4: Se sont dit, ça passe.
2: J'ai vu des photos. C'était pas trop mal fait quand même.
6: C'est juste qu'en fait, là, elle était en visite conjugale avec une longue robe et tout. Et en fait, son mari était caché sous la robe quand elle est ressortie.
4: Alors, non.
5: Elle est rentrée toute fine, elle est ressortie enceinte de 9 mois.
4: C'est ça. Non. Parce que j'avais dit de 9 mois, non. Mais enceinte, il y en a plein qui ressortent enceinte.
2: Est-ce que c'est au niveau vestimentaire qu'ils sont trouvés?
4: Alors, c'est pas au niveau vestimentaire. Par contre, effectivement, elle est rentrée, je vous aide un petit peu, elle est rentrée dans la prison avec un objet, elle est ressortie de la prison avec cet objet, mais il y a un truc où les gardiens sont dit bouh.
6: Il manquait un morceau, de l'objet. Genre, dans l'objet, elle avait caché la clé de la prison dans une tarte ou un truc comme ça.
4: Non, c'est pas Matt Dalton. Matt Dalton le faisait souvent pour les Dalton, ça. Non.
2: Non, mais elle est rentrée pour passer un truc à celui qu'elle est venue voir en prison.
4: Pas pour passer un truc. Pour récupérer quelque chose.
1: De la drogue.
6: L'arme du crime.
4: L'arme du crime.
2: Que la police cherchait toujours et que c'était lui qui l'avait sur lui.
4: Qu'il avait gardé. Donc, non, pas l'arme du crime. Enfin, peut-être aussi, un peu quelque part. Mais
2: son téléphone portable.
4: Ça va vous enduire d'erreur. Non. C'est gros.
1: Une enclume.
4: Un scooter. Un éléphant.
2: Tu veux voir le truc au parloir?
4: Qu'est-ce qui se
5: le
4: passe?
5: Le yacht.
4: Non, soyez logique. Parce que là, il reste plus beaucoup de temps. Allez, les affreux, j'ai confiance en vous.
2: La tête de son co-détenu.
4: Oh non,
7: quelle horreur.
4: Non. Elle a 19 ans, elle va effectivement voir son cher chéri d'amour.
1: Et le fait qu'elle ait 19 ans, ça pas. On s'en fout.
4: Elle rentre avec quelque chose.
7: Un sac à main.
4: Alors, c'est un peu plus gros qu'un sac à main.
2: Son
5: un
2: bébé,
5: sac de sport. Un sac à dos.
4: C'est pas un sac à dos, c'est pas son bébé, c'est pas un sac de sport.
3: Une valise.
4: Bon,
1: une okay. valise.
4: Elle rentre. Bon, déjà, les gars, posez votre valise au comptoir. Tu vois, ouais. Ils lui ont pas dit ça, ils lui ont dit oui, allez-y, passez.
3: Ouais, c'est vrai que c'est étonnant.
4: Donc, elle va voir son char étendre avec sa valise et en ressortant de l'échange, les gardiens sont intrigués. Pourquoi?
6: La valise est plus lourde.
4: La valise est beaucoup plus lourde.
2: On y
4: est. Et ben ouais, en position fétale. Non, mais truc de ouf. En position fétale dans la valise, elle a 19 ans, elle doit faire 40 kilos, la nana. Ouais. Et donc, du coup, elle tire la valise avec beaucoup de difficultés. Et ils ouvrent la valise, et effectivement, t'imagines les 5-6 gardiens qui se disent oh, Roger, putain, t'es con. En position fétale dans
1: on
4: la valise.
1: On t'a vu, d'accord.
4: Ouais. Et oui, mes affreux.
1: Bravo, Lolotte.
4: Avec plaisir.
1: Yann, préparez-vous.
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2: C'est la fin de cette émission. Je dis ça dans un grand sourire, mais je suis triste en fait, parce que ça passe trop vite.
3: Ça dépend, parce qu'on va bientôt manger.
2: Oui, alors ça peut
3: donc
2: sauver.
3: Donc t'es tristement heureux, quoi. Je veux dire.
2: Qui dit manger dit apéritif, un petit.
4: J'ai faim.
5: Ouais, c'est ouais. Ça.
2: On va manger, mais avant de manger, il faut se dépenser. Ah. Non, il faut manger et se dépenser. Lolotte, vous êtes là. On joue avec vous.
6: On ne peut pas tromper mille fois.
2: C'est ça que je voulais faire.
4: Tu me vois? Tu me vois plus? Un petit. Tu me vois un peu? Tu vois?
2: On joue à quoi?
4: Donc les expressions. Je vous dis une phrase, vous essayez de trouver l'expression qui correspond.
3: Et chacun son tour.
4: Se débarrasser d'une chose importante pour ne pas avoir à s'occuper des ennuis qu'elle implique.
6: Être fier comme un collabo.
3: Vie ma vie de Michel Fourniret.
2: Thierry Alonso.
5: Ce qui est fait n'est plus à faire.
4: Non.
2: Redites là, c'est un peu long votre truc.
4: Oui, j'ai bossé. Se débarrasser d'une chose importante pour ne pas avoir à s'occuper des ennuis qu'elle implique.
3: Remettre du jour au lendemain de Calafel se casse.
2: Non.
3: Comment ça s'appelle ça?
2: Balayer d'un revers de la main.
4: Balayer, c'est une expression ça?
2: Je sais pas. Oui.
4: Non, c'est pas ça.
6: Balayer de midi à 14h.
3: C'est pas remettre au lendemain que le lendemain, je sais pas quoi là.
2: Ça c'est procrastiner. Procrastiner.
4: Ça veut pas dire la même chose qu'elle a dit.
6: Ne pas laisser faire à Pierre ce qu'il n'est pas capable de faire par Jacques.
4: Pamousse.
2: Pendant qu'il roule.
4: Alors
2: Non, alors là, moi, je crois que je l'ai pas, celle-là.
3: Le donc, début.
4: Se débarrasser. Vous la connaissez en plus.
2: Eh bien, balayer d'un revers de la main.
6: Mais je te dis que non.
4: Se débarrasser de quelque chose.
3: Jeter.
4: Ah, il y a jeter dedans.
2: Ah.
4: Se débarrasser d'une chose importante pour ne pas avoir à s'occuper des ennuis qu'elle implique.
2: Je vous jette pas la pierre, Pierre.
4: Mais j'étais à deux doigts de m'agacer.
5: Jeter l'éponge, non.
6: Jeter l'éponge.
4: Jeter l'éponge, c'est pas mal. C'est pas jeter l'éponge, non.
6: Eh ben non, parce que ça, c'est abandonner, juste.
4: Eh oui, c'est ça. Nanana. Jeter aux orties.
6: Non. Jeter c'est quelque chose de plus gros qu'une éponge.
4: Oui, c'est plus gros qu'une éponge. Effectivement. Non, on jette un truc qui est plus gros qu'une éponge.
6: Jeter un cheval par la fenêtre.
5: Jeter mamie dans les orties. Non.
4: Non.
2: Encore.
6: Mais laisser mémé tranquille.
4: Est-ce que ça commence par jeter? Ça commence par jeter, oui. Ça commence par jeter. Ah. J'ai peur que Yann y triche.
2: Oui, trichez pas, Yann. On vous voit regarder l'écran.
7: C'est pas vrai, ça.
5: Je ne vous jette pas la pierre.
2: Jeter la pierre à l'eau?
4: C'est pas la pierre à l'eau.
6: Jeter le bébé avec l'eau du bain.
4: Il a vu, il a triché.
6: Mais faut arrêter maintenant avec ça.
2: Qu'est-ce que vous avez dit?
4: Effectivement, c'est ça. C'est
3: bon, écoutez, Yael Morel, je vais vous changer de place.
2: Et on verra.
5: On va mettre en paravent là.
2: Du coup, j'ai pas entendu. C'est quoi?
4: C'est jeter le bébé avec l'eau du bain. Vous la connaissez cette expression?
2: Ah non, moi je jette pas les bébés.
4: Je la connaissais au négatif, quoi. Attention, on ne jette pas le bébé avec l'eau du bain. Oui, c'est ça.
6: Je vois pas ce qu'il y a de négatif là-dedans.
2: Moi non plus.
4: Elle a une origine allemande.
3: C'est petit Grigori.
4: Et elle s'est rapidement répandue dans toute l'Europe.
2: Origine allemande.
4: Ouais. Elle est d'origine allemande.
2: Ya.
3: Ya.
4: Alors, une plus facile. Faire toute une histoire de pas grand-chose.
3: Oh, faire du boudin pour pas grand-chose.
2: Faire du boudin.
4: Faire du boudin pour pas grand-chose. Et c'est l'heure du repas bientôt.
2: Ouais, c'est là que je la crois.
4: Vous me mettez des aliments partout.
6: Faire une salade de magret.
4: Avec des crevettes dedans.
2: Qu'est-ce que vous avez dit? Faire de quoi?
3: Non.
4: En faire toute une histoire. Enfin, faire une histoire de pas grand-chose.
2: En faire des pâtes à caisse.
3: En faire des pâtes à caisse. En faire tout un fromage.
4: En faire tout un fromage. J'ai faim.
6: Un truc avec une pendule, moi.
2: Ouais, un dernier viteuf. Hein.
3: Pas chier une pendule.
2: Ouais, c'est bien aussi. Ouais.
4: Moins poétique. Couper court aux familiarités. Oh, nous n'avons pas gardé les cochons ensemble.
2: Ouais, excellent.
4: Ah, vous la vouliez courte. Elle est courte.
3: Ferme ta gueule.
2: Merci, Laurent. Arrêtez de dire des gros mots, Jérôme. Ça suffit maintenant parce que vous allez être punis. Il a lancé un jeu il y a quelques émissions de ça. Il a dit je vais mettre des gages à ceux qui disaient gros mots. C'est lui qui en dit le plus.
6: Mais il va falloir le mettre en place.
4: Il a jamais le gage.
2: Et en plus, il se met pas le gage.
3: C'est pour ça qu'on ne fait pas ce jeu.
2: D'accord.
4: Personne n'y
2: prie. Merci, Laurent Scruati. Merci, Yann Morel. Merci, Jérôme. Merci, Thierry Alonso. Merci, Virginie Bourdin.
3: Merci, Carlitos.
2: À bientôt.
4: Et merci à Raymond dont on raconte toutes les blagues.
2: Ah, oui. Exactement.
4: Raymond de la rue. Et voilà. Sans blague, sans blague. Bisous.

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4: Eh bien, salut à vous les amis, soyez les bienvenus dans la plus grande discothèque des années 80-90. Dance Fever vous fait danser chaque semaine, funk, disco, dance, italo disco, pop, new wave également. 2 heures de zik et c'est sans pub. J'espère que tout va bien pour vous depuis la semaine dernière. Les rentrées se sont bien passées, que ce soit professionnel ou scolaire. Et je peux vous dire quand même qu'il y en a encore quelques-uns qui sont en vacances et qui profitent de ces belles températures et de ce beau soleil dans certaines régions de France. Dance Fever, première partie, première heure, ce sont les DJ guests. Ernie Vinyl, DJ Lord of the Mix et Phil Mixcost. Seconde partie de cette émission, je vous balance dans 3 playlists de 20 minutes les meilleures versions remixées par ces remixeurs internationaux qui nous postent sur la boîte mail de votre émission chaque semaine les meilleures versions que pour vous. Allez, on y va ? On perd pas les habitudes avec l'ordre des DJ dans cette émission. Ernie Vinyl, notre DJ allemand, sans parler platine de votre émission pour attaquer ce nouvel épisode. Bienvenue à vous.

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5: Fidèle à la tradition, oui, nos DJ sont très talentueux. À l'instant, Phil Mixcoast qui sait marier les morceaux à merveille, tout comme notre premier DJ, Ernie Vinyl, et tout également celui qui arrive là. Bah oui, elle est là. Oui, DJ Lord of the Mix, le dernier DJ guest de cette première partie qui va s'emparer des platines de votre émission. Dans quelques petites secondes, la seconde d'ailleurs partie, ça tombe bien, on enchaîne avec la seconde partie pour la deuxième heure. Eh bien, ce sont les DJ remixeurs internationaux que je vais vous proposer dans trois playlists. On se retrouve sur les réseaux sociaux de votre radio, les amis, Facebook, Insta, mais également sur ceux de votre émission, Cristobal Backspin, Insta, Facebook et TikTok. Allez,
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J'ai le choix de vous revoir. Je suis désolé de vous déranger à une heure pareille, mais j'avais à vous parler. Comme vous le voyez, vous êtes une fois de plus à

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2: Allez, je vous embarque dans la deuxième heure, dans la deuxième partie de cette émission, dans laquelle je vous propose 3 sets de 20 minutes, dans laquelle vous allez pouvoir découvrir les meilleurs remixeurs de la planète, Dance Fever.

Alors moi j'aimerais rester un petit peu plus bien évidemment, mais on va me pousser dehors des studios. En tout cas, je reviendrai, c'est certain, la semaine prochaine, les amis, dans la plus grande discothèque des années 80-90 chaque semaine. C'est 2 heures de bonheur que l'on vous propose, de souvenirs également et surtout de talents comme nos DJ remixeurs internationaux, mais également les DJ guests de la première partie, DJ Lord of the Mix, Annie Vinyl et Phil Mixcost. On se retrouve sur les réseaux sociaux pour retrouver également bien, tous les DJ qui sont tagués en première partie et en deuxième partie, les remixeurs. Allez nous rejoindre Facebook, Insta, TikTok, Cristobal, Backspin, on va y arriver. À la semaine prochaine, portez-vous bien, que la force soit avec vous, prenez soin de vous et de vos proches. Allez, on y va. Alors on va terminer sur des chapeaux de roue, oui. Vous l'avez reconnu ?

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